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0: Allô?
1: 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Maman, ne bébé ben.
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1: 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Bon, bonsoir, Camille, beaucoup d'eau, oui.
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0: Oui,
1: on va remercier les gens, j'ai tout.
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0: Allô, maman.
1: Oui, bonjour, Jolien.
0: Même il faut bien.
1: Comment ça dit?
0: Il faut grandir. Maman, d'autres.
1: Je suis là. Oh.
0: Radio Fatente, ouais, a des dimanches, baby, ou peut-être ici.
1: Ah!
0: Attends, le coco, non, Stéphania.
1: Eh, on va aller.
0: Eh, on va aller.

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1: Mère.
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1: Ah, on a grandi.
0: Allô, grandi, ah,
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0: Oui, oh, oh. 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
0: 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Fidèle, fidèle, non, bon, on va vous aider.
1: 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Ah, pour toi.
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0: allô?
1: Oui, bonjour papa.
0: Allô?
1: Bonjour papa.
0: Bonjour.
1: Nemi Fongbe.
0: Bonjour, Gandhi.
1: Il faut Gandhi. Maman, vous pouvez y aller.
0: Ah,
1: il y a mis ça. Il y a
0: mis
1: ça, ouais. Il y a mis ça. Il y a là.
0: Gandhi, à tous les supplices de l'air.
1: Hein?
0: Tous les supplices de l'air.

0: Please come, Buzibu.
1: Hello?
0: Hello?
1: Okay.
0: Oui, c'est lui, c'est lui. C'est qui numéro où est? C'est qui numéro où est?
1: S'il vous plaît, bon, je ne veux quand même pas le numéro.
0: Passe-moi ta maman. Allô? Allô? Allô?
2: Oui, allô?
0: Oui, bonjour madame.
2: Bonjour.
0: Attends, pas sauvé, on est regardé.
2: Allô, Gandhi.
0: Allô, Gandhi, attends.
2: Pourquoi y a dit?
0: Mais non, ça va, non, laisse quoi.
2: Oui.
0: Radio Fatente va de dire.
2: Ah.
0: A tout mère, vous gagnez à quoi? Eh! A ma tour, vous avez fait des mères.
2: Oui,
0: on
2: est en train de
0: boire.
2: Ah.
0: A tout mère, mais vous avez fait des mères. Eh,
2: vous
0: avez fait des mères. Mais vous avez fait des mères. Vous
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0: spéciale dédicace à toutes les mamans.
1: Allô?
2: Allô?
1: Oui.
2: N'est-ce pas, Fongben?
1: Oui.
2: Il faut gagner nous, Mia. 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
1: Merci beaucoup.

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0: encore une fois, il est. Maman, c'est.
1: Oui, de tout, mes diamants.
0: T'es gardé, il n'a pas de nom, demain.
1: 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Il
0: n'a pas de nom, demain. Il n'a pas de nom, demain.
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0: Hello?
1: Oui, allô, maman?
0: Hein?
1: Nemi de ben?
0: Allô, Gandhi?
1: Oh, à quand on va être en train de faire un peu de ben? Quand on va être en train de faire un peu de ben? Maman, on va être en train de faire un peu de ben? Maman, on va être en train de faire un peu de ben?
0: Mais quand
1: il meurt. Oh, mais il est toujours
0: là. Ah, ouais, bien, c'est blabla, puis il y a tout dans l'envie.
1: Eh, bon, blabla, n'a bien ça.
0: Blabla, connaît, bon haut.
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0: Ouais.
1: A-t-il une habit?
0: Et quatre points.
1: Et quand il y a eu. Ou,
0: eh
1: oui, tohosi. 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
0: Attends, Pauline. T'es une oué. Puis tu es là. Tu es dit à Pauline. Et dans les bêtes, on a dit que c'est une oué. 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

Nous l'avions annoncé depuis quelques jours sur nos différentes tranches d'antenne. Nous avions, annoncé la fête des mères. Nous y voilà. Nous sommes bien sûr dimanche 31 mai de l'an 2026. C'est le dernier dimanche du mois de mai. Et c'est bien sûr le jour par excellence pour célébrer bien sûr nos différentes mamans. Celles-là qui nous ont porté bien sûr en leur sein. Celles-là qui ont prêté bien sûr leur corps. Et qui ont donné vie. Merci beaucoup à toutes les mamans du monde entier. On pense à vous aujourd'hui. On vous rend hommage. Nous dédions bien sûr, on va dire, toutes ces différentes tranches d'antenne sur Radio Fraternité. Aujourd'hui, à toutes les mamans du monde entier, à toutes celles-là qui nous écoutent, à toutes celles-là qui ont déjà goûté, bien sûr, à la saveur de la maternité. C'est moi. Merci de vous installer, confortablement chez vous à la maison, dans vos différents fauteuils. Merci de prendre, bien sûr, le rendez-vous de ce numéro spécial Fête des Mères. Je serai en votre compagnie, pour les quelques

merci infiniment, merci d'avoir fait également, le pas. Merci d'avoir fait ce qu'il faut pour vos différents moments. Merci de leur témoigner de votre amour. Nous, par ici, on va transmettre vos différents messages. Merci de vous accrocher. Ça démarre tout de suite.

0: Le tout premier appel à effectuer, c'est dans quelques petites secondes. Bah oui, voici donc l'appel qui est lancé. On va créer la surprise chez cette maman. Bah oui, hein. On va le faire. Et sur cette très belle chanson de Kenji Girac, eh bien, nous allons démarrer avec les appels surprises. Je le disais tout à l'heure, vous êtes super nombreux à être venus, bien sûr, pour vous munir, bien sûr, de vos différentes fiches d'appels. C'est bon, allez, c'est lancé. Allô?
1: Allô?
0: Bonjour, maman.
1: Bonjour.
0: Comment est-ce que vous allez?
1: Ça va.
0: C'est maman Flora, non?
1: Oui.
0: D'accord. Vous avez fait la bouillie de soja aujourd'hui?
1: Non.
0: Pourquoi, maman?
1: C'est qui?
0: Ah, c'est un de vos fidèles clients. Hein. J'aime trop votre bouillie de soja, là.
1: j'ai mis là, j'ai
0: reposé. Oh, comment je vais faire maintenant? Moi, je veux boire la bouillie de soja.
1: C'est demain, grand-père, aujourd'hui, je suis fatigué.
0: Oh, vous avez fait quoi comme ça pour être fatigué, maman?
1: C'est la boule là qui me fatigue comme ça.
0: Je peux souvent vous aider, non? Vous allez m'appeler souvent, je vais vous aider. Je sais pas, je vais mettre le feu pour laver les bols. Parce que...
1: Faut que tu veux,
0: oui. Votre fille, je veux aussi votre fille, hein, Flora, là, elle me plaît.
1: Ah, d'accord, il n'y a pas de problème, grand-père.
0: Ah, vous allez me la donner?
1: Il n'y a pas de problème, c'est pas moi, je vais marier, non?
0: Ah, d'accord, je vais passer à la maison et on va discuter.
1: D'accord.
0: Bonne fête des mères, vous êtes en direct sur Radio Fraternité.
1: Ah, hein? Merci.
0: Et tout pas vous écoute, c'est vos enfants qui sont venus à la radio, ils nous ont demandé de vous appeler pour vous souhaiter une bonne fête des mères.
1: Merci beaucoup, grand frère.
0: Ils ont un message pour vous. Maman, aujourd'hui, les ondes portent nos voix jusqu'à toi. Nous voulions simplement te dire, devant tous, combien nous t'aimons. Merci d'être ce pilier, cette force et cette douceur qui guide nos pas chaque jour. Bonne fête des mères, maman. Nous sommes tellement fiers d'être tes enfants. Longue vie à toi, maman. Maman, nous espérons que tu nous écoutes. Nous t'aimons très, très, très, très, mais très fort. C'est de la part de vos enfants, Victoire, Géraldine, Ulrich, Flora et Toby.
1: Merci beaucoup, grand-père.
0: Il n'y a pas de quoi, maman. Bonne fête des mères.
1: Je ne comprends pas grand-père, mais je vais parler un peu. D'accord. Que Dieu n'a qu'à bénir moi, tout l'enfant là.
0: Amen, amen, amen, amen.
1: C'est que on me fait là, l'enfant aussi va te faire, vous aussi.
0: C'est ça. Amen, amen, amen, amen.
1: À trouver travail beaucoup.
0: Amen, amen, amen, amen, amen.
1: Que Dieu n'a qu'à me garder bien.
0: Amen, amen, amen, amen.
1: Je ne comprends pas français, mais Dieu, il fait mon cœur.
0: C'est déjà bon.
1: D'accord, merci beaucoup à vous.
0: Allez, merci beaucoup, madame.

C'était le tout premier appel effectué sur cette tranche en langue française. C'était Dame Tokourose et ses 16 enfants, Victoire, Géraldine, Ulrich, Flora et Toby. Bah oui, hein, qui lui envoie bien sûr tous ses mots d'amour à l'occasion de la fête des mères. J'espère que le message, bah oui, eh bien, il est passé hein, de toutes les façons. J'espère que les enfants aussi sont à l'écoute et qu'ils sont satisfaits. Hein. En tout cas, ils ont une très bonne mère. Elle est super contente et elle leur envoie également une note de prière. On espère que Dieu pourra exaucer toutes les prières. Forcément, il exauce, hein, il exauce toujours les prières de nos mamans. Alors, on dit que la prière des mères ne tombe jamais à l'eau, c'est comme ça. Donc, si elle a prié pour toi, forcément, ça va prendre. Et c'est ce que je disais vendredi dernier sur ma tranche vespérale. Je disais qu'il faut faire ce qu'il faut à l'occasion de cette fête des mères. Il faut, on va dire, créer une certaine réjouissance chez vos différentes mamans. Il n'y a que comme ça qu'elles seront contentes, qu'elles pourront faire des prières pour vous. Et quand elles prient, forcément, ça marche, quoi. Allez, on va poursuivre avec les appels surprises après, donc, Dame Tokourose. On va passer au second appel.

0: Allô?
1: Oui, allô?
0: Oui, bonjour madame.
1: Bonjour.
0: Comment est-ce que vous allez?
1: Bien.
0: D'accord. Alors, j'ai fait un dépôt tout à l'heure chez vous là. Le dépôt n'est pas parti.
1: Tout à l'heure.
0: Oui.
1: À quelle heure?
0: Aux environs de 8h, 8h, 9h là.
1: Tout à l'heure.
0: Oui, j'ai envoyé un enfant vers vous pour faire un dépôt.
1: C'est pas vers moi.
0: Ah bon? C'est vous, c'est vous, c'est...
1: Vous avez envoyé l'enfant vers quelle cabine?
0: C'est vous, madame Gandaro Alida, non?
1: Bien sûr.
0: Voilà, j'ai envoyé un jeune homme, un enfant tout à l'heure, me faire un dépôt de 60 000 francs, mais je ne reçois pas le dépôt.
1: L'enfant est allé vers où? Puisque moi, je ne suis même pas encore à la cabine.
0: Ah bon?
1: Je ne suis pas à la cabine.
0: Pourtant, l'enfant m'a dit que c'est chez vous qu'il a fait le dépôt.
1: L'enfant vous a indiqué la cabine là où il est allé.
0: Oui.
1: La cabine se situe où?
0: Mais attendez, donc attendez, est-ce que vous avez fait un dépôt aujourd'hui, oui ou non?
1: Je vous dis qu'aujourd'hui là, que moi je ne suis pas encore dans ma cabine.
0: Ah
1: Vous
0: bon?
1: comprenez que je suis encore à la maison.
0: C'est vous la mère de Obine Honorine, non?
1: Vous dites?
0: Vous connaissez Honorine?
1: Honorine?
0: Oui.
1: C'est Honorine quoi?
0: Obine Avaoundje.
1: Très bien.
0: Elle est quoi pour vous?
1: Je la connais, c'est ma fille.
0: Ouais, voilà, je ne me trompe pas.
1: Mais si vous dites, vous avez vu le numéro que vous avez.
0: Oui. Mais toutes les...
2: S'il vous plaît, monsieur, s'il vous plaît,
0: Oui,
2: monsieur,
0: oui.
2: posez clairement votre problème.
0: Non, je veux parler à madame.
2: Posez clairement votre problème. Dites-moi, c'est ma cabine qui est en train de fonctionner là.
0: Ah, c'est bon. C'est
2: Vous allez de l'autre côté ou bien, truc là, la service, c'est ma cabine, les deux là.
0: OK.
2: Ce sont mes cabines.
0: Passez-lui.
2: Dites clairement le problème.
0: D'accord, passez-lui le téléphone, je vais lui dire clairement le problème.
2: Parlez, monsieur. Elle est en train d'entendre, d'écouter ça.
0: C'est la fête des mères, c'est la fête des mères aujourd'hui. On voulait juste lui tirer un verre du nez, on voulait juste créer un canular. Bonne fête des mères à Adam Gandaro Alida. Vous êtes là?
1: Allô?
0: Bonne fête des mères, vous êtes en direct sur Radio Fraternité.
1: Ok. Merci.
0: J'ai pas fait de dépôt ce matin. C'était juste un canular. Vous aviez pris peur, ou bien?
1: Ne sont pas nouvelles dans cette histoire-là.
0: Exactement. Allez, bonne fête des mères, c'est de la part de Obin Honorine, d'accord?
1: Non, c'est ma fille.
0: Voilà, elle est passée à la radio et elle nous a demandé de vous titiller un peu ce matin et vous souhaiter une bonne fête des mères. Elle a un message pour vous très rapidement pendant que vous êtes en direct sur Radio Fraternité. Elle dit, chère maman, en cette journée de la fête des mères, je te souhaite une bonne fête remplie de joie, de santé, d'argent et une longue vie à toi. Toutes les peines que je t'ai causées, je te demande avec un seul cœur de me les pardonner et être fière de moi. Je t'aime maman, ta fille Oubine. Allez, vous avez quelque chose à lui dire à votre fille?
1: Elle est avec vous, c'est ça?
0: Non, non, elle n'est pas là actuellement. Mais elle est certainement à l'écoute.
1: Ok, je la remercie.
0: D'accord. C'est tout?
1: Merci.
0: D'accord. Allez, merci beaucoup. Portez-vous bien. À tout à l'heure. Bonne écoute à vous, fidèles auditeurs. C'est ça, parfois ça prend, parfois on est réticent, surtout quand on va dire, le canular prête à confusion, voilà, ça, là c'est risqué, hein, un dépôt qui n'est pas parti, elle se dit, mais à quel moment j'ai fait un dépôt qui n'est pas parti, et tout, et tout. C'est ça. Allez, on poursuit avec les appels sur...

0: Allô?
1: Allô?
0: Bonjour maman.
1: Bonjour.
0: Comment ça va?
1: Ça va bien.
0: D'accord. Vous êtes à la maison?
1: Et je vais à la maison comme ça.
0: Ah, sinon, je voulais vous voir.
1: À qui est-ce qu'on est, s'il vous plaît?
0: Oui, je suis un ami de Josiane.
1: Un ami de Josiane?
0: Oui.
1: Bon, d'accord.
0: Non, ce n'est rien de grave. Hein. Je voulais juste vous dire que votre fille, vraiment, elle a fait quelque chose là. Bon, en tout cas, est-ce qu'elle vous a dit qu'elle est enceinte?
1: Enceinte?
0: Oui. Pardon?
1: Enceinte de qui?
0: Maintenant, elle dit qu'elle veut enlever. Moi, j'ai dit je veux garder. Elle dit qu'elle veut enlever. C'est ça, je ne veux pas.
1: D'accord, il faut passer. Il faut venir à la maison.
0: Non, attendez d'abord. Maintenant, ce qu'on va faire là, vous allez, est-ce que vous voulez être grand-maman d'abord?
1: Ah, pourquoi pas?
0: Ah, donc, c'est ça. C'est ce que je lui disais. Je lui ai dit, ah. Ta maman, là où elle est là maintenant, elle veut être mémée. Pourquoi? Qu'elle n'est pas prête. Bon, c'est quoi? J'ai raison, non, maman?
1: Il faut venir, on va régler ça.
0: Vous êtes en direct sur Radio Fraternité, maman Annie. Bonne fête des mères.
1: Merci beaucoup.
0: Aïe, je vous ai bien eu, hein.
1: Vraiment, vous m'avez eu.
0: Non, elle n'est pas enceinte, votre fille.
1: Ah. Bon, sinon je l'ai vu, elle était bien, mais je ne sais pas si c'est aujourd'hui, elle est tombée enceinte.
0: Aïe. La...
1: Ah non, la grosse le premier, pardon. Ah. Donc, quand même que je sache que... Au moins tu verras les traces, mais je la vois toujours.
0: Oui.
1: Même hier,
0: je
1: l'ai vu, mais... Elle avait...
0: c'est elle qui est passée. Elle est passée à la radio. Et elle est Jude. Vous m'entendez?
1: C'est elle qui vous a dit de faire ça, non?
0: Oui, c'est elle qui nous a demandé de faire ça.
1: Ah, d'accord.
0: Elle a... Amen.
1: Elle est venue avec...
0: Avec Jude.
1: Ah oui, Jude, mon fils.
0: Voilà, ils sont venus ensemble. Ils nous ont demandé de vous appeler pour vous titiller un peu.
1: Ah, merci beaucoup à eux.
0: Ils ont un message pour vous, d'accord.
1: Oui.
0: Le message dit ceci, bonne fête des mères maman, aujourd'hui nous voulons te dire merci pour ton amour inconditionnel, tes sacrifices, tes prières et ta force que tu nous portes chaque jour. Nous te souhaitons une santé de fer, une longue vie pleine de joie, de succès dans tout ce que tu entreprends et un bonheur qui ne finit absolument jamais. Tu mérites tout ce qu'il y a de plus beau au monde, on t'aime fort et on fait ce qu'on peut pour créer une surprise qui te fera vraiment sourire pour te rappeler à quel point nous t'aimons et à quel point tu comptes pour nous. Ta fête, c'est tous les jours, mais aujourd'hui, on crie au monde que tu es la meilleure maman.
1: Oh, vraiment, je suis aimé. Vraiment, ça m'a allé droit jusqu'au cœur.
0: D'accord.
1: Ils auront la chance de voir leurs enfants leur faire ça.
0: Amen.
1: Leurs enfants leur fera plus que ça.
0: Amen.
1: Dieu va leur donner une longue vie.
0: Amen.
1: Oui, il leur donnera tout ce qu'ils ont besoin.
0: Amen.
1: Pour avoir une belle visite.
0: Amen. Merci beaucoup. Allez, portez-vous bien.
1: Et bonne fête à vous aussi.
0: Allez, merci beaucoup.

0: Si vous n'osez pas lui dire ce que vous ressentez, bah oui, il n'y a pas de souci à vous faire. Passez au service commercial. Nous, on servira d'intermédiaire. On pourra bien sûr transmettre votre message fidèlement à votre très chère maman. Le prochain appel, c'est tout de suite. On va passer bien sûr au prochain.
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0: avant qu'elle parte. À tous ceux qui ont encore une mère, même si la mort n'arrête pas l'amour.
1: Allô?
2: Oui, bonjour.
1: Bonjour madame.
2: Oui, bonjour ma soeur.
1: Comment ça va?
2: Ça va bien, je sais vous.
1: Ça va bien, c'est madame Rosaline.
2: Oui, ça va.
1: D'accord, d'accord. Vous n'êtes pas allé au marché aujourd'hui?
2: Non, je suis à la maison.
1: Ah, les choses sont finies?
2: Ça reste.
1: Ça reste quoi et quoi?
2: Ça reste beaucoup de choses.
1: Oui, vous vendez quoi et quoi? Rappelez, oui, dites-moi.
2: Je vends la fourniture.
1: La fourniture, quelle fourniture ça?
2: Je vends la mercerie.
1: Vous vendez mercerie?
2: Oui, je c'est vends les choses. Je les couturiers, les tailleurs.
1: Oui, je connais mercerie. C'est pour ça que je vous appelle même.
2: Ah, ok.
1: Oui, je suis tailleur quoi. Hein? Madame Rosaline. Pardon?
2: Je dis que.
1: Hein?
2: Je dis que journaliste devient taille.
1: Ah, qui vous a dit que. Journaliste.
2: Ah, vous êtes sur la radio paternité, non?
1: Moi? C'est pas moi, hein?
2: C'est vous, hein?
1: Non, c'est pas. Non, vous vous trompez, c'est pas moi. Moi, je suis taille.
2: Non, vous
1: n'êtes
2: pas
1: taille. Je
2: veux. D'accord, aujourd'hui c'est dimanche.
1: La mercerie l'a fermée.
2: Oui, c'est fermé.
1: Bon, vous avez.
2: Oui, j'ai l'annonce aujourd'hui, c'est mon jour de repos.
1: Ah, hey, comment je vais faire maintenant? Oh, j'ai besoin de glace colle là. Hein. Avec fermeture et de.
2: D'accord, il n'y a pas de problème.
1: Pourquoi vous souriez? D'accord.
2: Merci.
1: Vous savez qui est venu?
2: Oui.
1: C'est qui?
2: C'est mon mari.
1: Ah, c'est votre mari?
2: Oui.
1: Il s'appelle comment?
2: Monsieur
1: Patou
2: Maurice.
1: L'amour est doux. Voilà, donc vous avez raison, c'est votre mari qui est passé à la radio. Il nous a demandé de vous appeler.
2: D'accord, bien merci.
1: Qu'est-ce que vous avez à lui dire?
2: Ah, je vais le remercier. La santé, longévité.
1: C'est ce que lui-même il a écrit. Hein?
2: Ah.
1: Santé, longévité, prospérité.
2: Ah, ça c'est très bien.
1: Donc vous pensez les mêmes choses quoi?
2: Oui.
1: Ah, j'aime trop votre couple là.
2: D'accord.
1: ça ne suffit pas. Vous allez lui cuisiner quoi que ce soit, il va manger. C'est ça le plus important.
2: Ah, ou bien c'est lui qui va le cuisiner.
1: Ah. Donc
2: oh, je suis la tête de mer là. Donc, oui.
1: Ouais. Ok, d'accord, y'a pas de soucis.
2: D'accord.
1: À tout à l'heure.
2: Ok, merci.
1: Passez une bonne journée. La cuisine sera rude alors, si c'est lui qui doit cuisiner madame. En tout cas, je dis ça, je dis rien.

0: Allô?
1: Oui, bonjour maman. Comment ça va, maman? Oui, bonjour maman.
0: Oui, bonjour.
1: Comment est-ce que vous allez?
0: Ça va bien, ça va bien. C'est de la part de qui?
1: C'est de la part de l'ami de Fatiou.
0: Ah, Oui, merci beaucoup, c'est gentil,
1: Oui,
0: hein?
1: je suis l'ami de Fatiou.
0: Ah,
1: Moi, je suis.
0: vous travaillez ensemble.
1: Oui, je suis à Parakou.
0: D'accord. Wow. Merci. Vous voulez me souhaiter bonne fête des mères. Non.
1: Mais
0: Merci. Mais c'est pas votre
1: vous êtes à...
0: nom. Oui, je suis à Boycon.
1: D'accord. La retraite se passe bien?
0: Oui, ça se passe bien.
1: D'accord. Moi...
0: Noum.
1: Oui, c'est compliqué, non? C'est un prénom compliqué ou bien?
0: Oh, c'est pas compliqué, mais c'est gentil. Merci beaucoup.
1: D'accord.
0: La famille.
1: Ça va bien. C'est tout Parakou qui vous entend.
0: Ah, merci, merci, c'est gentil.
1: Allez, merci beaucoup, mémé.
0: Bonne journée.
1: Merci. Bonne fête de mai.
0: Merci.

0: On va retourner du côté de Cotonou cette fois-ci après Boycan pour réessayer le numéro de tout à l'heure. Allô?
1: Allô?
0: Bonjour!
1: Bonjour, monsieur.
0: Oui, c'est bien madame Balbine?
1: Oui, oui.
0: Vous êtes à Cotonou?
1: Non, je suis à Boycan.
0: Ah, vous êtes à Boycan actuellement?
1: Oui.
0: D'accord. Vous vendez toujours les sacs et les chaussures, là?
1: Non, non.
0: Ah,
1: je
0: vous...
1: suis à la retraite, hein. Je suis la maman de Flou.
0: Ah, d'accord, je vois.
1: Je d'accord. Suis la maman.
0: Ok, d'accord.
1: Bon. Merci, merci.
0: Allez,
1: merci.
0: Portez-vous bien.
1: Merci beaucoup.
0: Ça doit être le numéro de tout à l'heure. Elle a rappelé parce que on l'a appelé plusieurs fois. Et là, elle, puisqu'elle retrouve le numéro en appel en absence, elle décide de rappeler. D'accord. Allez, on va partir cette fois-ci du côté de Cotonou pour rejoindre une autre personne qui, elle, est du côté de Cotonou. Voilà, on va voir ce que ça donne.

0: Allô? Allô?
1: Elle est repartie. Pourtant, c'est nous qui l'appelons. On va la rappeler. Chap-chap. Je sais pas pourquoi elle est repartie de si tôt. On va réessayer le contact. Allez.

0: Allô?
1: Allô?
0: Bonjour madame.
1: Bonjour.
0: C'est madame Balbine, non?
1: Allô?
0: Oui, madame Balbine.
1: Non, non.
0: C'est pas madame Balbine?
1: Non, non, c'est ça, maman.
0: Ah, c'est ça, maman?
1: Oui.
0: Elle m'aime, elle est où?
1: Elle est à Cotonou.
0: Ah, elle est à Cotonou?
1: Oui.
0: Est-ce que vous pouvez me donner son numéro?
1: D'accord, elle a appelé. 96.
0: C'est quoi son numéro?
1: 96.
0: Oui.
1: 44.
0: Oui.
1: 67.
0: Oui.
1: 69.
0: 69, hein?
1: Oui.
0: D'accord, d'accord. Merci beaucoup. Là, ça fait... Ok, d'accord. Donc, c'est la maman qu'on appelait. C'est le numéro de la maman qui est sur l'affiche. Aïe. Le nom, le numéro, ça correspond pas. En tout cas, on va appeler le numéro qu'elle nous a donné tout à l'heure, la maman, pour voir si on arrive à joindre l'intéressé en question. Allez, en tout cas, merci de suivre Radio Fraternité. C'est bien sûr la fête des mères sur votre radio. Et comme vous le savez, à chaque occasion, à chaque célébration de la fête des mères, nous ne restons pas, bien sûr, en marge de cette célébration. Nous vous offrons une tranche assez spéciale, on va dire plusieurs tranches spéciales, parce que vous avez les langues nationales qui viennent également passer les appels surprises en langue, et le français également. Donc ça fait plusieurs tranches. Merci de prendre toujours le rendez-vous. Qu'est-ce qu'elles sont belles, n'est-ce pas, les mamans aujourd'hui? Elles sont super, super, mais super belles. On pense à elles. On leur fait un gros coucou comme ça à toutes les mamans du monde entier. Merci hein, pour votre amour vis-à-vis de vos enfants. Merci d'être des mères assez exemplaires pour les autres. Allez, merci beaucoup. On va poursuivre cette fois-ci. On va appeler du côté de Cotonou pour voir ce que ça va donner. Ça passe pas. Ça passe pas. Allez, on va laisser donc ça. On va revoir ça après. On va passer le tout dernier appel avant, bien sûr, de se quitter.

Exactement, l'amour d'une mère ne s'éteint absolument jamais. Elle nous aime tel que nous sommes. Elle, on va dire, elle nous aime, tout simplement. Oui, il faut pas chercher d'autres mots, il faut pas chercher d'autres phrases. Non, elle nous aime, tout simplement. C'est ça, c'est tout, absolument tout. Merci à toutes les mamans pour votre amour inconditionnel que vous témoignez, bien sûr, à vos enfants. Et que Dieu vous bénisse, tout simplement. Allez, c'était la tranche dédiée aux appels surprises en langue française. Merci d'être resté à l'écoute. Il est 55 minutes après 10h. Moi, je m'éclipse pour laisser place à d'autres, on va dire, d'autres locuteurs. On ne sait jamais. En tout cas, restez scotchés à votre poste transistor. Les appels surprises vont se poursuivre certainement dans les différentes langues locales. On a eu, on va dire, Dadosu Medjome qui était là, qui m'a cédé sa place. Moi, je vais céder donc la place à d'autres locuteurs certainement qui vont venir prendre le relais. Allez, merci à chacun, merci à toutes et à tous. Bonne célébration de la fête des mères et surtout bonne journée dominicale à tous les auditeurs de Radio Fraternité. C'était Nouroum, Chan, Issifou, bah oui, c'est moi. Appelez-moi Nietzsche, il n'y a pas de souci, ça c'est mon pseudonyme. Bye bye, bon dimanche.

0: Je me lève et je
1: Michel.
0: Te...
1: Michel.
0: Maman.
1: Mais pourquoi tu fais cette tête? Tout le monde me le dit. Pourquoi il fait la tête quand il chante? Mais souris. Sois content d'être sur une scène.
0: Et tu es là dans la salle, maman.
2: Tu es...
0: Je me lève et je te bouscule. Tu ne te réveilles pas.
1: Pas trop de gestes, hein?
2: Bon, arrête. Tu vas pas parler pendant que je chante, non? Qu'est-ce que tu dis, là?
1: Je dis, ne fais pas trop de gestes. Ton père était sobre, sois sobre. Je te dis ça, c'est pas pour moi, Michel.

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0: Dimanche 31 mai 2026, veille du démarrage de l'examen du certificat d'études primaires, ce peu session de juin 2026. À l'occasion, le ministre des enseignements maternels et primaires appelle les près de 287 000 candidats à la sérénité et la détermination. Armand Kouema Nata a d'abord levé un coin de voile sur les chiffres de cette année de cet examen national. Vous l'entendrez dans un instant. Plus rien ne sera comme avant pendant ce temps, ce qui concerne le refus des pièces lisse et des billets froissés au Bénin. L'Assemblée nationale a décidé de taper du poing sur la table en votant une loi qui réprime la pratique avec une amende pouvant atteindre 500 000 francs CFA. Rapproché, ou du moins rapporteur de la Commission des Finances au Parlement, le député Biosala Kotamou nous dira tout sur ce nouveau cadre légal dans ce 13h. Et puis, Société Nationale des Eaux du Bénin, SONEB, une opération spéciale d'inventaire des compteurs d'eau lancée sur toute l'étendue du territoire national. Objectif, améliorer la gestion du parc des abonnés. Des agents de recensement passeront dans les maisons pour la collecte d'informations nécessaires. Restez des nôtres pour en savoir davantage. À suivre aussi les nouvelles sportives avec notamment le sacre du Paris Saint-Germain en Ligue des Champions. Les nouvelles sur le continent et dans les 5 dernières minutes, la revue de presse hebdomadaire qui porte les griffes de Raoul Steve Ogunoko. Merci de vous installer confortablement. 30 minutes pour faire le tour du Bénin et de l'Afrique.
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0: On ouvre bien évidemment par la page éducation. Près de 287 000 candidats à l'assaut du certificat d'études primaires, CEP, dans quelques heures. C'est en effet demain lundi que démarre l'examen du CEP, session de juin 2026. Et à la veille du démarrage des épreuves, le ministre des enseignements maternels et primaires a adressé un message aux différents acteurs impliqués dans l'organisation de cet examen national. Armand Kouyema Nata a cependant d'abord levé un coin de voile sur les statistiques de cette année.
3: Pour la session de cette année, au total, 286 995 candidats sont inscrits, dont 138 571 filles et 149 424 garçons. Les candidats sans difficultés majeures, au nombre de 286 898, sont répartis dans 847 centres de composition. À eux s'ajoutent les 97 candidats à besoins spécifiques, dont 36 filles réparties dans 13 centres de composition. Comparativement à l'année 2025, le taux d'inscription affiche une croissance de 5,56%.
0: Une progression qui, selon le ministre, s'explique par un certain nombre d'actions judicieuses engagées par le gouvernement avec l'appui des partenaires techniques et financiers. Il félicite les différents acteurs du système éducatif pour les efforts inlassables fournis tout au long de l'année scolaire avant d'appeler les candidats à la sérénité et à la détermination. Armand Nata.
3: Chers candidates et candidats, vos directeurs et d'autres enseignants, dont je loue ici la vaillance et le professionnalisme, vous ont déjà habitué grâce aux différentes activités auxquelles vous avez pris part, à la discipline et à l'éthique, à observer tout au long du déroulement de la phase écrite, de la phase orale et de la phase sportive de l'examen. Alors, restez sereins et composés en toute confiance. Soyez à l'heure dans vos centres de composition respectifs, du début jusqu'à la fin, et n'oubliez aucun des outils nécessaires tout au long de cet examen.

0: La sérénité, selon ces chefs d'établissement, les candidats doivent avant tout éviter le stress et garder confiance en eux-mêmes. Ils invitent les candidats à bien se reposer durant le week-end et à revoir calmement leurs leçons sans précipitation. Ils recommandent également aux candidats de se rendre très tôt dans les centres de composition afin d'éviter tout retard susceptible de créer la panique. Florent Akapo, directeur de l'école primaire publique Titirou, groupe D.
1: Lorsque nous prenons les candidats, le premier élément, c'est depuis la maison déjà où les parents devaient aider ces enfants-là. Parce qu'au niveau des écoles, nous faisons déjà le maximum avec eux, où on les invite à ne pas se stresser. À ne pas se stresser le jour de l'examen, considérer que je suis dans ma classe, je suis avec mes pairs, que nous travaillons normalement tel que nous avons fait tout au long de l'année scolaire. Donc, le parent, la maison, déjà, doit insister sur le stress pour l'enfant. L'enfant ne doit pas stresser. Aller librement dans la salle de composition, être à l'heure. Être à l'heure. Parce que c'est le jour J, il y a la sécurité, il y a tout. Donc, on doit être présent à 7h00 déjà dans la salle de classe et non dans le centre, dans la salle déjà. Ça veut dire qu'au-delà de 7h, on ne peut plus t'accepter là.
0: Par ailleurs, ce dernier appelle les parents à jouer pleinement leur rôle durant cette période d'examen. Il les exhorte à veiller à la santé des candidats, notamment à travers une bonne alimentation et un repos suffisant. Les parents sont aussi invités à accompagner normalement les candidats tout au long des compositions afin d'éviter de les mettre en confiance. Pour ce responsable d'école, un candidat soutenu et rassuré par ses parents aborde plus sereinement les épreuves et augmente ses chances de réussite. Florent Akapo, directeur de l'EPP Titirou Groupe D.
1: Les quelques heures qui nous restent, c'est d'inviter les parents, d'exhorter les parents à veiller à la santé de ces enfants-là. Contrôler ce qu'ils mangent, aller vers les centres de santé pour contrôler la santé rapidement. S'il y a quelque chose à faire, pour que le jour de l'examen, nous ayons nos enfants en bonne santé, qui puissent composer du début jusqu'à la fin. Le jour de l'examen, le parent doit être présent. Très tôt le matin, il accompagne l'enfant et le sécurise. On le fait de petites promesses. Si tu arrivais à avoir ceci, si tu fais comme ça là, et tu auras ci, tu auras ça, et tu as vu ton ami. Et lorsque l'enfant, vu son jeune âge, a déjà l'attention de ses deux parents autour de lui, ou de l'un des parents déjà autour de lui, ça peut être un frère, il voit quelqu'un que à tout moment, hein, il est pendant la récréation, on est venu s'enquérir de comment il a abordé les activités. Ici, ce n'est pas venu dire, qu'est-ce que tu as écrit? Non. Quand il vous présente, ah, tu as fait un peu, c'est ce qui devrait être ça. Mon garçon, ça va aller. Ah, ma fille, c'est bien, c'est bien. Il faut foncer. Le seul petit peu l'avoir. Tu as vu les autres, non? Deux jours, tu seras au collège.
0: Les candidats, justement, plusieurs d'entre eux ont reçu ce week-end leur carte d'identité scolaire à quelques heures du lancement des épreuves de cet examen national à l'école primaire publique Ganon, groupe B de Parakou. Notre équipe de rédaction, de reportage a fait le constat entre joie des candidats et recommandations de l'administration scolaire. Les préparatifs s'intensifient pour permettre aux candidats d'aborder sereinement cet examen imprévu du 1er au 4 juin. Reportage Akila Stako.
2: À l'école primaire publique Ganon Groupe B de Parakou, les candidats au certificat d'études primaires session de juin 2026 affichent déjà la sérénité à quelques heures du lancement des épreuves. Rencontrés dans l'enceinte de l'établissement, plusieurs candidats ont répondu avec assurance avoir effectivement reçu leurs pièces d'identité ce week-end.
3: Je viens de vous distribuer les quatre candidats. Est-ce que chacun a reçu?
4: Oui, nous avons reçu notre carte d'identité.
2: Un document indispensable pour prendre part à cet examen. Très content, ces candidats disent être désormais prêts pour le grand rendez-vous de ce lundi. Pour eux, la réception de cette carte représente une étape importante dans les préparatifs. Certains n'ont pas caché leur joie, estimant que cela leur permet d'aborder l'examen avec plus de confiance et moins d'inquiétude.
5: Je suis venue pour prendre ma carte.
6: Est-ce que la directrice vous a remis vos cartes?
5: Oui, la directrice nous a remis nos cartes. Je suis contente d'avoir pris ma carte. Ça a me servi de composer le jour des amis. Je vais continuer mes révisions. Ne pas faire les jeux plutôt et bien me réveiller le jour de la composition.
7: Je suis venue pour

0: ma carte d'identité.
1: La direction m'a remis ma carte.
0: Je suis satisfait par...
1: parce que j'ai reçu ma carte d'identité. Je vais apprendre mes leçons et je vais les réviser correctement. Et je ne dois pas faire les jeux bientôt. Je ne dois pas m'amuser. Je dois bien apprendre. Et bien me réveiller aussi pour le lundi.
2: Claire Assogba, directrice de l'EPP Gano Group BI, a rappelé l'importance de cette pièce d'identité dans le déroulement du CEP. Selon elle, la carte permet non seulement d'identifier chaque candidat, mais aussi de faciliter les contrôles dans les centres de composition. Elle invite donc les candidats à bien conserver ce document et à éviter toute négligence pouvant compromettre leur participation à cet examen.
3: Sans cette carte, le candidat n'a pas accès dans la salle de composition. Mais c'est une pièce capitale pour avoir accès à la salle de composition et prouver l'identité réelle du candidat assis dans la salle. Pour que l'enfant n'oublie pas ou bien le candidat n'oublie pas sa carte, je leur ai dit le dimanche 30 de veiller à ce que tout le matériel soit déjà disponible, rangé dans le sac et se réveiller tôt le matin après la toilette et se laver près le sac.
2: Par ailleurs, elle a aussi prodigué plusieurs conseils aux candidats pour ce week-end précédant les compositions. Elle les exhorte notamment à réviser calmement leurs leçons, à éviter les sorties inutiles, les distractions, puis à bien se reposer afin d'être en pleine forme le jour des épreuves.
3: Le candidat doit bien manger, se reposer, continuer les révisions, un peu de distraction, voilà. Pour mon unité pédagogique, on souhaite 100% de réussite.
2: À l'EPP Gano Group B de Parakou, tout semble donc progressivement prêt pour permettre aux candidats d'aborder dans de bonnes conditions ce premier diplôme scolaire.
4: Reportage Aquilas Taco, il faut préciser que le lancement officiel de cet examen aura lieu au plan national, bien évidemment au centre de Glofoli, dans la commune d'Aplahoué, département du Koufou. L'examen du CEP 2026, c'est donc dans quelques heures. Mais en attendant, nous donnons la parole à quelqu'un qui a décroché ce diplôme il y a plusieurs dizaines d'années, il y a plus de 60 ans. Son nom, Dominique Dassouyi, il a obtenu son premier diplôme scolaire en 1962, au moment où ce dernier s'appelait encore CEPE, certificat d'études primaires élémentaires. Aujourd'hui retraité, nous replonge dans la faveur qui entourait cet examen à l'époque.
5: En notre temps, vous passez le CEPE et vous passez l'entrée en sixième. Donc, les deux examens, comme on l'entend aujourd'hui, et puis vous allez au CEP, vous avez une note pour l'entrée en sixième et puis une autre pour l'admission au CEP, c'était pas comme ça. Vous passez le CEP à part, vous passez l'entrée en sixième à part. C'était comme ça. Et c'était tout un stress. À la veille comme ça, c'était tout un stress. Mais avec le concours des parents, ils ne t'affolent pas. Les enseignants aussi, c'est les mêmes devoirs, les mêmes choses que vous avez appris, qu'on va vous questionner, sur lesquelles on va vous questionner là-bas. Donc, prenez les examinateurs comme vous faites en classe avec vos enseignants habituels. Donc, c'était comme ça aussi.
4: Et à la question de savoir ce qui a changé du CEPE au CEP, voici ce que répond Dominique Dassouyi, retraité de la fonction publique.
5: Aujourd'hui, CEP garde la même notoriété que le CEPE, je vais dire, parce que ça a toujours la même valeur, seulement que chacun se cultive. Le CEPE, bien vrai, aujourd'hui, nous, on était grands, mais aujourd'hui, vous avez des petits, les enfants à 10 ans sont déjà pour le CEP, donc ce n'était pas la même chose. Et aujourd'hui, nous devons plus encadrer nos enfants d'aujourd'hui qui vont au CEP, parce que c'est des âmes innocentes qui ne connaissent rien, ils ne connaissent pas encore l'ampleur de ce diplôme qu'ils vont chercher. Ils ne connaissent pas sa valeur. Donc, on a l'obligation de les conseiller plus, de les amadouer plus, pour qu'ils ne s'affolent pas.
6: Qu'est-ce qui vous donnait le stress?
5: C'était la note zéro éliminatoire surtout. De deux, vous allez là-bas, vous avez d'autres enseignants que vous ne connaissiez pas peut-être.
4: Il est 13h passé de 15 minutes, la courte pause. Je vous l'annonçais en titre, la Société nationale des eaux du Bénin, SONEB en abrégé, annonce le lancement d'une opération spéciale d'inventaire des compteurs d'eau auprès de ses abonnés sur l'ensemble du territoire national. Selon un communiqué de la Direction générale, cette initiative vise à améliorer la gestion du parc des abonnés. Cette opération se déroulera en plusieurs étapes dans toutes les agences de la société. Pour sa mise en œuvre, des agents de recensement habilités recrutés par l'entreprise Manubi Africa effectueront des visites à domicile afin de collecter les informations nécessaires relatives aux compteurs d'eau. La SONEB invite les populations à leur réserver un bon accueil en vue de faciliter leur accès aux installations concernées. L'entreprise précise toutefois que ses agents sont tenus de présenter leur identité, leur badge professionnel comportant leur photo, leurs coordonnées ainsi qu'un code d'identification. Les abonnés peuvent également vérifier l'authenticité des informations fournies avant toute intervention. La SONEB souligne par ailleurs qu'aucun enlèvement de compteur d'eau n'est autorisé dans le cadre de cette opération. Elle appelle les citoyens à faire preuve de vigilance en signalant aux forces de l'ordre toute personne non mandatée manipulant les équipements d'eau à domicile. Je vous l'annonçais également en titre, refuser une pièce lisse ou un billet froissé peut désormais vous coûter très cher. Mercredi dernier, les députés à l'Assemblée nationale ont adopté la loi portant répression contre le faux monnayage et des autres atteintes aux signes monétaires en République du Bénin. Un test qui précise que désormais, tout refus de paiement en billets ou pièces ayant coût légal, même s'ils sont froissés ou altérés par l'usage, constitue une infraction. Les contrevenants encourent une amende allant de 100 à 500 000 francs CFA. Député à l'Assemblée nationale et rapporteur de la Commission des finances, l'honorable Bios Arakotamou explique davantage le contenu de cette loi.
7: C'est une loi relative à la répression du faux monnayage et des autres atteintes aux signes monétaires en République du Bénin. La loi est globale en réalité, cette loi. Loi est une loi uniforme de l'Union monétaire ouest-africaine. Vous deviez comprendre qu'aujourd'hui, on ne refuse pas la monnaie. Si quelqu'un vous remet une pièce et que vous arrivez à reconnaître qu'il s'agit d'une pièce de 100 francs, c'est que la monnaie a gardé sa valeur fiduciaire. Vous savez que c'est une pièce de 100 francs.
8: Vous prenez.
7: Ce pourquoi il est venu pour faire la transaction, vous devez le livrer. Si c'est un billet de banque qui est égratigné, un billet qui a des égratignures ou bien froissé, et on vous remet et vous avez reconnu qu'il s'agit d'un billet de 1000 francs, ça veut dire que la transaction doit pouvoir se faire. Vous ne pouvez pas refuser.
4: Conformément à la procédure en la matière, la loi adoptée sera transmise au président de la République pour promulgation. Une chose cependant est de mettre en place un cadre légal, mais l'autre est de travailler à son application, surtout et que le débat autour des pièces lisses et billets froissés ne date pas d'aujourd'hui au Bénin. Sur cette inquiétude, le rapporteur de la Commission des finances a rassuré que des mesures seront prises pour une vulgarisation optimale de la loi. Bios Arakotamou, député à l'Assemblée nationale, au micro de René Soublo.
7: D'abord, il faut dire que nous sommes à l'étape de l'adoption de la loi par l'Assemblée nationale. Ça a été fait. Ça a été présenté par la Commission des finances et la plénière a validé.
8: Donc vous êtes le rapporteur.
7: Donc je suis le rapporteur. Donc la plénière a validé. Cette loi adoptée par l'Assemblée va faire son processus jusqu'à la promulgation par le président de la République. Une fois que cette loi sera promulguée, elle sera rendue exécutoire. Et certainement, il y aura sa vulgarisation. D'accord. Il y aura la sensibilisation. Je sais qu'il y aura le Conseil économique et social qui va intervenir pour la vulgarisation de cette loi pour que tous les citoyens soient informés de la loi, la promulgation par le président de la République. Une fois que cette loi sera promulguée, elle sera rendue exécutoire. Et certainement, il y aura sa vulgarisation. D'accord. Il y aura la sensibilisation. Je sais qu'il y aura le Conseil économique et social qui va intervenir pour la vulgarisation de cette loi pour que tous les citoyens soient informés de la promulgation par le président de la République. Une fois que cette loi sera promulguée, elle sera rendue exécutoire et certainement il y aura sa vulgarisation. D'accord. Il y aura la sensibilisation.

0: Je sais qu'il y aura le Conseil économique et social qui va intervenir pour la vulgarisation de cette loi pour que tous les citoyens soient informés de la loi.
1: Et essayer de retrouver cet élément donc dans le cadre de la Journée mondiale du tabac sans tabac donc célébrée chaque 31 mai, démasquer les tactiques de séduction et lutter contre la dépendance au tabac et à la nicotine. C'est autour de ce thème qu'a lieu l'édition 2026 de cette journée, occasion de démonter une idée reçue, discrète mais en pleine expansion. Le tabac sans fumer attire de plus en plus de jeunes, considérateur comme une alternative moins nocive, il reste pourtant tout aussi dangereux. Daryl Medeganfagla.
2: La consommation du tabac en poudre, une réalité au Bénin depuis des décennies. Mais prendre du tabac sans fumer est tout aussi nocif que les autres formes de tabac telles que la cigarette, la cigare, la pipe ou la chicha et dont les méfaits sont sous-estimés par la population en général. Au Bénin, le tabac en poudre, prisé ou chiqué, parfois sous la forme de feuilles, est plus consommé par certaines catégories de la population. Docteur Mariano Effio, pneumologue à l'hôpital d'instruction des armées de Parakou.
3: Le tabac, c'est une plante à fumée qui appartient à une famille dans le jargon scientifique qu'on appelle les solanacées. Et la variété la plus fréquente qui est souvent rencontrée, c'est le Nicotiana tabacum. Généralement, c'est la feuille de tabac même qui est souvent écrasée ou mise sous différentes formes et auquel on peut ajouter certains additifs. Parfois, ils ajoutent de la potasse. Parfois, on ajoute aussi d'autres additifs pour que ça ait une saveur douce, surtout pour le tabac qui est massé, le beurre de karité. Et aussi, il y a d'autres substances d'origine animale, végétale que d'autres ajoutent pour ceux qui veulent se procurer certaines protections mystiques et autres.
2: Le tabac, même sans fumer, contient d'autres toxines qui peuvent être à l'origine des maladies graves. Ce produit qu'on retrouve dans nos milieux est consommé pour plusieurs raisons. Le pneumologue Dr Mariano Effio.
3: J'appartiens à une ethnie, je vois mes parents qui consomment le tabac, qui chient, qui prennent, qui mâchent, pour des raisons ou d'autres, et moi-même, je prends cette habitude-là, et ça peut rester. Ou bien, les jeunes aujourd'hui qui font les trucs souvent en groupe, qui pensent qu'ils ont besoin beaucoup de force pour aller au champ et tout, on leur dit que le tabac leur donnera plus de force, ils vont le prendre également. Ou juste pour le plaisir, ou bien parce que quelqu'un est stressé, ou on dit que le tabac va guérir le rhume, les maux de tête, ça nettoie les narines, ça permet de lutter contre la nausée. Donc, il y a plein de raisons qui peuvent motiver la personne à consommer le tabac.
2: Autant de considérations qui motivent les jeunes à s'adonner au tabac sans fumer. Des motifs non fondés selon le pneumologue. Les effets nocifs du produit engendrent différents types de cancers. L'insuffisance rénale, la survenue d'un accident vasculaire cérébral. Toutes choses qui altèrent la qualité de vie. Docteur Mariano Effio.
3: Les jeunes qui s'adonnent au tabac sont exposés à la longue aux maladies du cœur, aux maladies des poumons ou aussi aux maladies des vaisseaux. Ça veut dire que quelqu'un perd la longue, développer une insuffisance respiratoire, s'il ne peut plus respirer comme avant, ou bien il fait un peu d'effort, il est essoufflé. Ça peut aussi l'exposer à la saisonnée ultérieurement d'un accident vasculaire cérébral qui va faire que la personne ne pourra plus bouger ses membres normalement. Ça peut également le maintenir dans ce qu'on appelle l'addiction.
1: 31 mai 2026, journée mondiale sans tabac, mais aussi une journée pour honorer celle qui veille tard pour se lever tôt, qui protège toujours et qui aime sans jamais rien attendre en retour à travers cet élément sonore réalisé par Friedrich Kassa, la rédaction de Fraternité FM, eh bien, parle de la fête des mères, elle fait un clin d'œil au cœur généreux de nos mamans.
4: C'est la fête des mères ce dimanche. Une journée pour dire merci à celles qui nous donnent sans compter. Entre les couches, les devoirs, les repas et les câlins qui soignent tout, elles portent souvent le monde sur leurs épaules. Sans cap, mais avec un cœur.

0: Immense. Cette fête, née il y a plus d'un siècle, n'est pas qu'une affaire de cadeaux. C'est un moment pour s'arrêter, pour regarder nos mères, nos grands-mères, celles qui nous ont élevés, leur dire qu'on les voit, qu'on n'oublie pas les nuits blanches, les sacrifices silencieux, l'amour qui ne demande rien. Alors aujourd'hui, un bouquet, un mot, un appel ou juste du temps passé ensemble. Le plus beau cadeau reste l'attention. Bonne fête à toutes les mamans, celles d'hier, d'aujourd'hui et celles de cœur.
1: Bonne fête donc à toutes les mamans du monde. À présent, la nouvelle sur le continent. C'est avec vous Christine Agbidiho, bonjour.
2: Bonjour Jacques.
1: Et on commence par le Nigeria, les candidats désignés pour les élections générales de 2027.
2: La course à la présidentielle de 2027 entre dans une nouvelle phase. À l'issue des primaires organisées par les différents partis politiques, les principaux prétendants sont désormais connus. Parmi eux, plusieurs figures majeures de la vie politique nigériane, dont l'ancien chef d'État et ancien vice-président. À cet effet, la scène politique nigériane se prépare ainsi à une campagne électorale qui s'annonce particulièrement disputée avec la participation de plusieurs personnalités de premier plan du pays.
1: Pendant ce temps, au Soudan du Sud, plus de la moitié du pays plongé dans l'insécurité alimentaire, dit l'ONU.
2: Alors que les violences reprennent et que la situation humanitaire se dégrade, les Nations Unies ONU tirent la sonnette d'alarme sur une crise alimentaire qui menace des millions de personnes. Cette situation est aggravée par la recrudescence des affrontements armés et l'affaiblissement de l'accord de paix signé en 2018. Les déplacements de population, les perturbations des activités agricoles et les difficultés d'accès à l'aide humanitaire compliquent davantage les conditions de vie.
1: Merci Christine du CEFIMA. Et sans transition, quelques nouvelles sportives. C'est la 31e journée de Ligue 1 au Bénin. Le résultat pour vous, Aspac Gaillé sur le terrain de Dynamo d'Abomey, 2-1. Le match de ce samedi, eh bien, c'était à Tchaoro. Buffle et Espoir se sont quittés sur un nul spectaculaire de 3 buts partout. Coton l'emporte 3-1 face à Dragon. Sobema leader au classement ne s'est pas raté sur le terrain de l'Autopopo, 1-0. Même score pour Ayema face à Bani Gansé. Dadier, déjà relégué, décroche un point à domicile face à l'AS Cotonou, 1-0. Match nul, 2-0 entre Damissa et la jeunesse sportive de Paubert. Notez la défaite à domicile de Cavalier, 0-2 face à Rodio. Match disputé bien évidemment à Niki. Ce samedi, le Paris Saint-Germain a remporté la Ligue des Champions 2026 au terme d'une finale haletante face à Arsenal. Eh bien, après 120 minutes de jeu conclu sur un score d'un but partout, les Parisiens ont fait la différence lors de la séance des tirs au but. Les Gunners avaient pourtant pris l'avantage très tôt grâce à Kai Havertz dès la 6e minute. Longtemps solide défensivement, les Londoniens ont finalement cédé sur un penalty transformé par Ousmane Dembélé à la 65e minute, relançant totalement le PSG. Aucune des deux équipes n'a réussi à faire la différence durant le temps réglementaire ni en prolongation. Tout s'est donc joué au tir au but après un échec des Berrichiers et pour Arsenal. Nuno Mendes manquait également sa tentative pour Paris, mais le tournant est venu du défenseur brésilien Gabriel dans le tir a été raté, offrant un avantage décisif aux Parisiens. Le PSG s'impose finalement et décroche le trophée européen pour la 2e fois consécutive, tandis qu'Arsenal voit encore son rêve s'envoler 20 ans après sa première finale perdue en 2026. L'équipe du Paris Saint-Germain qui sera reçue au Palais de l'Élysée à Paris ce dimanche. Mesdames et messieurs, ainsi s'achève ce journal. Merci de nous avoir suivis. Jacques Degbé, j'étais en direct chez vous. Collaboration technique, Christian Avocetien. L'édition a été mise en ligne par Socrate Adantodé. Je vous donne rendez-vous tout à l'heure à 16h sur l'émission Sport Info.
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1: 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Alliance, c'est un toit. À ce point, Vito, il y a un séro Zongoton, au dosso, au glycéria, Rasme, Sergio, à pour ma soeur, c'est pour un topo. Tony, au bain, Tony, et au hasard, c'est KFM, où il y a un coin, et des bolides, les procédures, mais les deux, toi, je vous sais, pour nous, Alliance, force, d'ailleurs, vous le tour de mi, tout, vous êtes mes bio, mais attends, gentil, Alliance, c'est un retour.
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Mesdames et messieurs, bonsoir. Bienvenue dans votre émission hebdomadaire Sport Info sur Fraternité FM en ce dimanche 31 mai 2026. Nous allons parler essentiellement football. D'abord du football féminin après leurs aînés de moins de 20 ans. Les Amazones U17 rêvent aussi d'une qualification en Coupe du Monde. Les filles de Ida Zonsou se sont imposées en double confrontation, 5 buts à 1 contre la Sierra Leone lors du deuxième tour de ces éliminatoires. Donc vont affronter au prochain tour, le troisième et dernier tour, le Nigeria. Ça s'annonce compliqué, mais c'est faisable. Nous on fera donc des analyses par rapport à tout ceci. On parlera de la Ligue au Bénin, 31e journée avec les Buffles du Borgou qui ont été accrochés. Coton et Sobema Pangaï en tête. Nous on fera le point. L'actualité, c'est le football européen, le sac du Paris Saint-Germain en Ligue des Champions. Le PSG qui s'est imposé ce samedi face aux Gunners d'Arsenal. Ça a été très très compliqué. Les Parisiens se sont imposés au tir au but, 4 tirs à 3, et conservent donc le trophée après le Real Madrid. C'est le deuxième club européen à avoir réalisé cet exploit en Ligue des Champions au 21e siècle. Nous analyserons tout ceci. On sera en direct depuis Paris avec Armel, ou du moins Cal, pardon, qui va nous faire vivre l'ambiance sur place. On fera un détour sur le marché des transferts avec la bagarre autour de Julian Alvarez entre l'Atlético et le Barça, le Paris Saint-Germain qui s'y mêle également. Nous verrons les autres détails sur le marché des transferts. Voilà pour le menu. Merci de vous installer confortablement.

0: On est de retour en studio avec nos consultants du jour, Dieudonné, qui est en studio avec moi. Bonsoir Dieudonné.
1: Bonsoir, chers auditeurs. Bonsoir, Monsieur Jacques Dupuy.
0: Un peu concentré sur la finale de la Basket Africa League qui se joue en ce moment même.
1: À Kigali, sans le dire, c'est à tout de suite vient de finir le match de El Ali de la Libye et El Ali d'Égypte.
0: Voilà. On va retrouver aussi Cal depuis Paris. Cal qui est dans une chaude ambiance, je crois, sur le bord de l'Élysée. Et c'est bien cela pour, bien évidemment, fêter la victoire du Paris Saint-Germain. Et c'était ce samedi en Ligue des Champions. On est en train donc de le retrouver. Bonsoir Cal. Bonsoir Akal. Voilà, quelques soucis d'abord avec la liaison entre Parakoué et Paris, où c'est un monde fou actuellement. On a Akal en vidéo, c'est un monde fou sur le champ de l'Élysée à Paris pour bien fêter cette victoire du Paris Saint-Germain hier en Ligue des Champions. On a donc le bruit, mais on n'arrive toujours pas à voir Cal. Lui, mais on ne l'entend pas bien. Cal, est-ce que vous nous recevez?
2: Oui, je vous reçois, Jacques.
0: Voilà, c'est bon maintenant. Est-ce que vous pouvez nous décrire l'ambiance autour de vous? Vous êtes où exactement et quelle est l'ambiance?
2: Oui, bonsoir.
0: Oui, les images.
2: Sur les écrans géants, ça a une dizaine de minutes. Les nouveaux champions d'Europe seront là. Et nous attendrons. L'ambiance, elle est tellement folle que je ne saurais comment la décrire. C'est tellement beau. C'est vrai qu'il y a une petite. Et c'est abattu sur Paris et qui avait voulu cacher la fête. Mais actuellement, le temps est beau, calme, et on attend toujours. Les gens ont quitté loin, certains ont quitté l'autorité de Paris. On s'élève une équipe qui est en train de. Je ne dirais pas marcher sur l'Europe, mais en train de.
0: Comment les Français, je vais dire, accueillent cette victoire du Paris Saint-Germain, parce que au-delà de tout, c'est le football français qui est Monsieur Obit.
2: Oui, pour beaucoup, c'est une confirmation. Le résultat contraire aurait suivi. Parce que on connaissait cette équipe

0: dernier qui nous a habitués à être paradis.
1: Oui.
0: Dans cette compétition de la Ligue des Champions et qui monte en puissance. Et aujourd'hui, ma ferveur est encore plus grande. Comme la première étoile et le match hier a été vraiment tendu. Et avec toutes les émotions possibles. Et aujourd'hui, le groupe français est très content, très heureux. Aussi bien les lieux que les vieux, tout le monde est sorti.
1: Voilà l'ambiance, hein. C'est impressionnant. C'est impressionnant. Voilà, Karl. On va donc vous laisser profiter un peu. D'abord, on vous revient au cours de l'émission. On va parler des autres sujets. En attendant donc de revenir sur cette victoire du Paris Saint-Germain face au Gunners d'Arsenal ce samedi. Merci infiniment. Voilà, ambiance de grands joueurs à Paris pour célébrer donc la victoire du PSG. On reviendra sur tout ceci tout à l'heure. Mais d'abord, parlons du football au Bénin avec les filles Dieudonné qui continuent de nous impressionner. On n'avait pas fini de, je vais dire, fêter la victoire des moins de 20 ans. Et ce sont les filles du 7 qui nous disent, non, attendez, nous, les petites sœurs également, nous sommes là, nous allons vous émerveiller. Et elles l'ont fait, même si Romain Gandou les a prêtées main forte aussi. Elle est venue jouer cette double confrontation face à la Sierra Leone. Victoire à l'arrivée, 5-1 dans cette double confrontation face aux Sierra Leonaises. Et l'adversaire qui, en attendant même de parler de l'adversaire, cette qualification au troisième tour, cette performance des filles U17, comment vous avez appris cela?
2: Je pense que c'est une performance qui a salué. Il faut noter que ces deux dernières années, le gouvernement a mis les grands moyens pour accompagner tout ce qui est sport. Ça, il faut saluer. On n'est pas en politique ici, on est en sport. Donc, il faut reconnaître ce qui est bien fait. Et quant à souligner peut-être ce qu'il reste à faire. Mmh. Au niveau du sport, il faut le dire, peut-être au niveau des hommes, on a un peu triché, mais au niveau des dames, je ne vais pas vous mentir.
1: Oui.
2: On avait parlé de cela 2 à 3 mois.
1: Oui.
2: Le grand jeu est sorti. Et sans vous mentir, aujourd'hui, on peut dire que le Bénin fait partie des nations du football africain au niveau des dames.
1: Mmh.
2: Parce que ce que nous voyons aujourd'hui, ce n'est pas l'effet du hasard. Il y a un peu le suivi et l'organisation. Et puis la volonté d'aller de l'avant.
1: Mmh.
2: Et il faut aussi noter que ces dernières années, le sport a été confié à des structures qui ont cette notion de savoir-faire.
1: Ce n'est plus de l'amateurisme, en tout cas en ce qui concerne le football féminin.
2: Féminin, que ce soit le sport en général en quelque sorte.
1: Mmh.
2: Mais il peut avoir de raté.
1: Oui.
2: Mais il faut savoir que quand vous êtes qualifié pour sortir du pays,
1: mmh,
2: ce n'est plus forcément votre fédération qui s'en charge. Mais il y a des structures mmh mises en place.
1: Mmh.
2: Et avec l'accompagnement du CNSP Ben.
1: Oui.
2: Et il y a aussi l'OPSU qui est au niveau du ministère,
1: mm-hmm,
2: présidé par M. Laouin, qui vraiment fait un travail impeccable.
1: Mm-hmm.
2: Ça, il faut le noter. Parce que tout ce que nous voyons aujourd'hui, il y a le ministère,
1: oui,
2: il y a la présidence, il y a tout ça là, mais à la fin, il y a cette structure-là qui est dirigée par le président Laouin. Mais qui suit de près lui-même?
1: C'est-à-dire que l'homme qu'il faut à la place qu'il faut.
2: L'homme qu'il faut à la place qu'il faut. Parce que lui-même ne se gêne même pas pour bouger. C'est-à-dire qu'il suit, il ne vous dit pas allez-y. Il suit pour voir est-ce que ce qu'on a vu dans le pays, c'est ça qui se fait ici. Et vous allez voir que même pour les accueillir à l'entrée de Cotonou, vous allez voir que c'est toute une organisation qui était bien structurée. C'est-à-dire de là-bas, de Lomé jusqu'à Cotonou, à l'arrivée à Cotonou, la réception, tout ce qui a été fait. Vous allez voir que c'est vraiment mesuré. Et je pense que si ça continue ainsi,
1: oui,
2: le Bénin ne sera pas révélé, mais le Bénin va vraiment étonner.
1: En ce qui concerne le football féminin.
2: Le football féminin, de façon générale. Parce que vous allez voir que ces dernières années, il y a beaucoup de sorties. Il y en a qui sont allés apprendre, ça nous fait mal de le dire chaque fois,
1: oui,
2: mais il y en a qui sont allés pour apprendre, mais pour montrer le savoir-faire aussi.
1: Mm-hmm.
2: Donc, il est temps qu'on comprenne que l'apprentissage est en train de terminé. Mm-hmm. C'est maintenant l'effet de restitution ce qu'on a appris mm-hmm. qui commence.
1: Voilà, les filles 17 qui se sont imposées 3 buts à 0 au match aller et qui ont terminé le job, hein, victoire renversante 2 buts à 1 au match retour vendredi dernier face à la Sierra Leone. Et encore une fois, Romain Gandounou nous a impressionné, doublé au match aller et un but avant-hier. Cette fille, finalement, c'est notre star du moment. GR7, comme on la surnomme.
2: Oui, c'est notre star du moment. Maintenant, reste à savoir comment il faut faire pour qu'elle ne s'éteigne pas tôt.
1: Ouais.
2: Parce qu'au Bénin, nous en avons eu. Y a une... Je vais revenir un peu en arrière pour vous parler de la jeunesse sportive de Pobé.
1: Mm-hmm.
2: Vous vous rappelez, c'était une équipe
1: redoutable. Bon, aujourd'hui, qui ne joue plus les premiers rôles en championnat.
2: Voilà, donc il ne faudrait pas qu'on fasse briller une journée et s'éteindre pour toujours.
1: Mm-hmm.
2: Il faut qu'on fasse briller peut-être toute la vie et s'éteindre pour une journée. C'est-à-dire, il ne faudrait pas que, quand on a une star au Bénin, que ça soit forcément venu d'ailleurs. Il faudrait qu'on ait une star du Bénin, maintenant qu'il puisse aller se vendre ailleurs aussi.
1: Mm-hmm.
2: Pas que, qu'on soit obligé de dire, ah, on a appris qu'il y a telle fille qui est meilleure joueuse à Nice, mm-hmm. à Paris.
1: Oui.
2: Forcément qu'on aille chercher, non. Il faudrait qu'on dise qu'il y a une fille qui a brillé au Bénin,
1: mm-hmm.
2: mais que Nice est venue chercher. Et comme ça, on sait qu'à tout moment, on peut la demander de revenir
1: oui.
2: sans avoir subi les contraintes de là-bas. Parce que c'est eux qui vont subir nos contraintes. On l'a formée.
1: Oui.
2: Elle a brillé ici. Mais eux, ils sont obligés de subir parce qu'ils veulent l'apprendre.
1: Romain Gandounou est allé faire un petit stage au Paris Saint-Germain parce qu'elle rêve de jouer pour le PSG féminin. Ça pourrait se montrer concluant. En tout cas, les démarches sont en cours à ce niveau. C'est peut-être ça déjà l'encadrement dont on parle. Ne pas la laisser en rade.
2: Justement, c'est ce qui est la meilleure chose à faire.
1: Mmh.
2: Il est temps qu'aujourd'hui, qu'on exporte au lieu d'importer chaque fois.
1: Mmh.
2: Vous savez, la plupart du temps, vous allez en prendre, on dit, il y a tel Béninois qui joue à tel endroit.
1: Oui.
2: Peut-être même qui joue en 4e division là-bas.
1: Mmh.
2: Mais comme on n'en a pas, on va aller chercher. Mais aujourd'hui, nous parlons d'elle avec fierté. Mais si Paris Saint-Germain veut la prendre, je pense qu'il y a des clauses qui sont obligées d'inclure nos avantages. Ils n'auront pas le choix.
1: Mmh.
2: Parce qu'elle n'est pas un produit de Paris Saint-Germain, mais un produit de toute une nation. Et qu'eux, ils veulent l'exploiter.
1: Mmh.
2: Donc, si on dit qu'à telle période, nous avons besoin d'elle, je pense qu'ils seront obligés de regarder dans leur cause.
1: Oui. Allez-y.
2: Pour que cette fille puisse venir servir son pays avant de repartir.
1: Mmh.
2: Parce que ce n'est pas le cas. Dans les années passées, mmh. vous allez voir un joueur à qui on a envoyé le billet d'avion qui était d'accord.
1: Mmh.
2: Le lendemain matin, on dit son club a dit qu'il ne peut pas partir. Mais quand vous regardez dans le fond, ce n'est pas un joueur qui a commencé ici. Ce
1: oui.
2: n'est pas un joueur qui a brillé ici. On est en train de commander pour qu'il puisse venir. Mais là, si elle va, on peut dire, si elle doit venir servir son pays, vous ne devez pas avoir de mots à dire.
1: Mmh.
2: Vous acceptez et elle revient.
1: Mmh.
2: Mais s'ils ont besoin de son talent, ne serait-ce que pour gagner 2, 3, 4 matchs, ils vont accepter.
1: Mmh.
2: Donc, on peut dire félicitations à toute une nation aujourd'hui.
1: Mm-hmm.
2: Pas seulement à elle seule.
1: Bon, on ne va pas encore féliciter totalement les U17 parce qu'elles ont un dernier challenge face au Nigeria. C'est là où c'est un peu compliqué. La Sierra Leone, c'est un petit poussé, mais le Nigeria, c'est un autre clan. Un autre, je vais dire, livilo au-dessus. Surtout en ce qui concerne le football féminin.
2: Oui, mais ça,
1: il faut franchir cette dernière étape-là avant ouais, de pouvoir se qualifier pour la Coupe du Monde.
2: Je pense que le travail peut être fait.
1: Mmh.
2: Et il ne faudrait pas qu'on se réjouisse très tôt et oublier que le job n'est pas encore fini.
1: Mmh.
2: Donc, ce qui reste à faire, c'est de se dire qu'on est arrivé à la porte. Maintenant, il faut insérer la clé,
1: oui.
2: ouvrir et entrer. Donc, il est temps qu'on puisse se dire ça. Et maintenant, se donner la force de continuer, la détermination qu'on a commencé avec là.
1: Oui.
2: Le Nigeria n'est pas impossible à franchir.
1: Ah, c'est ça, il faut se mettre dans la tête, dire qu'on peut les battre.
2: On peut les battre.
1: Il ne faut pas avoir peur du Nigeria.
2: Il ne faut pas avoir peur. Vous savez, la défaite commence quand on te dit, il est supérieur à moi.
1: C'est ça.
2: Mais
1: psychologiquement, si vous êtes abattu, c'est fini.
2: C'est la meilleure des choses. Vous pouvez être puissant comment? Mais quand vous êtes abattu, et je vais vous le dire, même un basketteur de la N qui avait joué, qui a quitté la rue, qui est venu à la NBA,
1: mmh.
2: et qui ne mettait pratiquement pas de panier. Et on l'a demandé, il dit non, chacun fait son job. Et pour faire son job, la première des choses, il faut avoir d'abord ce qu'on appelle la psychologie de battre l'autre. Avant quand vous avez la psychologie de battre l'autre, c'est-à-dire que vous avez forgé un mental qui est impossible à pénétrer. Et là, vous allez voir que le corps va répondre. Puisque quand il interroge le cerveau dit tu peux. Et vous allez voir que même les jambes sont prêtes à tirer à tout moment pour que le but entre. Et c'est là, en face au Nigeria, c'est à ce niveau-là on doit faire appel à nous-mêmes qu'on peut battre le Nigeria. Mm-hmm. On l'a fait une fois avec les hommes. Mais il faut noter qu'après on a sombré, mais là n'est pas la raison. Mm-hmm. Mais cette fois-ci, il faut le faire avec les dames. La donne a changé. Mm-hmm. On a vu aujourd'hui que nos filles sont capables de faire de grandes prouesses. Il faut les accompagner psychologiquement.
1: Si les U20 ont été capables d'éliminer l'Égypte et la Côte d'Ivoire, les U17 peuvent aussi éliminer le Nigeria.
2: Qui figure parmi les grandes nations de football, hein, il faut le reconnaître. La Côte d'Ivoire et l'Égypte, ce n'est pas des petits cailloux.
1: C'est ça.
2: Donc, on doit comprendre que le Nigeria n'est pas infranchissable. Hum. On le peut. Et pour pouvoir y arriver, il faut le mental, l'esprit et l'endurance.
1: Ouais. Voilà qui est donc dit en ce qui concerne le football féminin au Bénin. Retenez que les Amazones U17 se sont qualifiées pour le troisième et dernier tour des éliminatoires de la Coupe du Monde des moins de 17 ans. Ce mondial qui va se dérouler cette année même au Maroc. Les Béninoises ont éliminé la Sierra Leone en double confrontation. 5-1 sur l'ensemble des deux matchs. Et devront maintenant affronter l'ogre nigérien. C'est pas facile, mais c'est bien possible de franchir cette dernière étape afin de décrocher le billet pour le mondial U17 après la qualification des U20 il y a quelques jours. On va maintenant parler du football masculin avec la Ligue 1 au Bénin. On a disputé hier samedi la 31e journée. Il y a eu des résultats divers avec les Buffles du Borgou qui ont fait un match nul spectaculaire. 3-0 face à Espoir. Match disputé à Tiaourou. Coton, deuxième au classement, l'a emporté face à Dragon. 3-1 à Widam. Le leader au classement, Sobemap, ne s'est pas raté en déplacement sur le terrain de l'Autopopo. Sobemap l'a emporté 1-0 à Grand Popo. Ayema domine Banigansé 1-0. Damissa et la jeunesse sportive de Poubet en fait match nul 2-0. Dadier, déjà relégué, a été neutralisé par l'AS Cotonou 1-0. Asvo, USS Craqué 0-0. Rodio l'emporte sur le terrain de Cavalier 2-0. Vito à l'Estelé également de Aspac face à Dynamo d'Abomey 2-1. Au classement, eh bien, Sobemap est toujours en tête avec 61 points. Coton, 58 points. Aspac, 56 points. L'Autopopo, 53 points. Les Buffles sont 5e au classement avec 47 points. Cotonou, 6e avec 46 points. Dans le bas de classement, on retrouve Dadier, bien sûr, dernier, déjà relégué avec 15 points. 17e Jeunesse Sportive de Paubert, 28 points. Et puis 16e US Cavalier, 29 points. Voilà donc ce qu'il faut retenir au thème de cette 31e journée du championnat béninois. Un commentaire, surtout les Buffles qui ont été contrariés. Ça fait, je crois, 4 matchs pour le nouveau sélectionneur. Ignace Facinou, une victoire, 2 nuls et une défaite.
2: Je pense que je l'avais dit dans un studio que il faut chercher le mal pas seulement au niveau du coach, mais au niveau de la structure des Buffles du Borgou. Mm-hmm. Parce que tout de suite, quand ça ne va pas, on attaque le coach. Tout homme est infaillible. Ouais. Mais il faut comprendre, avant que ça n'arrive, qu'est-ce qui s'est passé? Parce que le coach ne monte pas sur le terrain pour jouer.
1: Ça.
2: Si le coach, par exemple, donne le plan du jeu et que les joueurs ne respectent pas... Mais vous savez que le coach n'a pas le droit de se lever un beau matin et renvoyer un joueur. Il n'a pas le droit de ne se lever pas un beau matin pour aller recruter. Il envoie tout son planning à un staff. Et quand ça ne va pas, ce staff-là n'est même pas indexé. Automatiquement, on enlève le coach, on met un autre. On va toujours en changer, mais ça ne va rien changer tant qu'on ne s'assied pas pour analyser et voir qu'est-ce qui ne va pas. Vous avez vu, les Buffles ont commencé à tout feu.
1: Oui.
2: Mais qu'est-ce qui s'est passé? C'est ça, c'est là qu'il faut aller chercher la raison que d'indexer le coach. Il faudrait qu'on sache raison garder, ne pas chaque fois, c'est-à-dire automatiquement trouver le sorcier là où il n'y en a pas. On a changé de coach aujourd'hui. On est où? On est au moins à 4 matchs déjà. Une victoire.
1: Deux matchs, il avait gagné.
2: On ne refuse pas, ça va marcher. Vous savez, ce que nous avons observé là, c'est comme on dit, je ne peux pas y arriver. Quelqu'un dit, je vais te déposer à moitié du chemin. Vous êtes encouragé.
1: Donc, au-delà de.
2: Mais eux aussi, changer, qu'est-ce qu'ils allaient faire?
1: Au-delà de changer l'entraîneur, il faut voir les autres compartiments, les oui. autres points où ça ne marche pas au sein
2: Est-ce
1: du club.
2: Est-ce que les joueurs sont encouragés à leur valeur? Ça, c'est un. Est-ce qu'on a pris des, on a recruté les joueurs qu'il faut?
1: C'est ça aussi. Est-ce que l'effectif est prêt à aller au combat?
2: Est-ce qu'il y a ce qu'on appelle la rotation? Vous savez,
1: ce n'est pas souffler les joueurs.
2: Ce n'est pas un joueur, une équipe. Ah. Au moins le double, sinon 30. Et des joueurs, là, il faut les permettre de jouer à chaque fois. Mais vous allez remarquer qu'on a étudié une équipe qu'on a gagné le premier tour, mais arrivé au deuxième tour, on a commencé par sombrer. Est-ce que celui qui était 5 à 1, qu'on peut le remplacer avec? On ne sait pas. Maintenant, si c'est les mêmes personnes et qui ont déjà eu à tout donner, et est-ce qu'ils ont été motivés en retour? Est-ce qu'on leur a dit, voilà l'objectif premier? Mais il y a tout ça là qu'il faut voir dans une équipe. C'est pourquoi vous allez voir les commentateurs, les journalistes disent toujours quelque chose. Dans une équipe, ce n'est pas seulement le coach. Il y a un staff qui est tellement long, qui est derrière. Et quand on suit ça et que c'est bien planifié, même avec le président, vous allez voir que l'équipe n'a peut attendre, mais ne va jamais sombrer. Mais ici, on est en train de sombrer. Parce que regardez bien, on n'a qu'une seule victoire. Malgré qu'on a remplacé le coach. Et ça veut dire quoi? On pouvait avoir 3 victoires, 1 défaite. Là, on allait dire ça a marché. Mais là, on a plus 2 matchs nuls, 1 défaite et 1 victoire.
1: 1 victoire, pour l'instant.
2: Quand on fait le calcul, ça n'a rien changé.
1: Et est-ce que 3 journées à disputer avant la fin du championnat, puisque bon. C'est 34 journées au total?
2: Donc, attendons voir. Je ne m'érige pas. Je ne suis pas en train de dire que le coach qui est venu n'est pas fort. Et je ne dis pas que le coach qui est parti n'est pas fort non plus. Mais je dis que le problème n'est pas seulement au niveau des coachs. Il faut voir le staff des Buffs du Borgon. Qu'est-ce qui ne va pas à ce niveau?
1: Voir l'effectif également, les joueurs.
2: L'effectif, les joueurs, le temps de jeu, la rotation des joueurs, le recrutement. Il faut tout voir avant de t'applaudir maintenant qu'on peut changer un coach et lui dire voilà la directive. Donc c'est facile qu'on remplace un coach. On va tellement remplacer, mais on aura toujours le même résultat.
1: Voilà. Et pour être un peu plus complet sur le football béninois, la Ligue 1, Dadier est relégué, c'était attendu hein, depuis, ça a été concrétisé le week-end écoulé. Dadier va jouer la Ligue 2 l'année prochaine, champion en titre, et qui, voilà.
2: Oui, je pense qu'il faut qu'on se dise une chose, il est même préférable même qu'on arrête de parler de Dadier, parce que là, et
1: si là ils sont relégués maintenant.
2: C'est ça, je dis, il faudrait même qu'on arrête de parler de Dadier, ça là, je ne suis pas de mauvais augure, mais il faut comprendre que dès le début, aucun communiqué de Dadier n'a jamais dit qu'est-ce qui se passe. Donc je pense que quand vous n'avez pas une raison, quand vous n'avez pas une information, tout simplement il faut faire comme ils ont fait. Ils s'éteignent tranquillement et nous on n'en parle plus tranquillement. Parce que jusqu'à aujourd'hui, vous êtes un investigateur, mais vous ne pouvez pas me dire qu'est-ce qui se passe à Dadier.
1: C'est compliqué.
2: Et je ne peux même pas vous le dire non plus. Il n'y a jamais eu un communiqué qui dit voilà ce qui se passe. Un club premier du Bénin. Vous voyez un peu, c'est un peu... C'est comme on dit, bon, peut-être c'est pas de. C'est comme on leur a dit, bon, acceptez, descendez. Si vous pouvez me dire aujourd'hui, qu'est-ce qui s'est passé à Dadjev, je ne pense pas que vous ayez la réponse à m'apporter. Une équipe qui a été championne du Bénin et qui, du jour au lendemain, joue avec 8 personnes, 7 personnes, et petitement, on a même l'impression que c'est pour ne pas subir la sanction qu'ils ont continué jusqu'à la fin. Donc là, je ne pense pas que j'ai quelque chose à dire. Hein. C'est juste leur dire que si c'est prémédité, bon, ça, c'est eux. Mais si c'est arrivé comme ça, c'est eux toujours.
1: Voilà. Le football sur le continent avec les Sénégalais qui ont battu les Marocains, encore une fois, en finale de Cannes, le football africain qui a vécu en demi-finale, hein, cette fois-ci, l'une des soirées les plus irrespirables de son histoire récente. C'était jeudi soir à Rabat, au bout de la nuit du suspense, le Sénégal s'est qualifié pour la finale de la Cannes U17, c'est la Cannes des moins de 17 ans, en brisant le rêve du Maroc, le pays hôte, au thème d'une séance de tir au but dantesque. Un but partout au thème du temps réglementaire, 7 tirs à 6 pour les Sénégalais. Le héros de cette qualification se nomme Hassane Sarr. Dans l'enfer du stade Prince Moulay Hassan, le portier sénégalais a sorti le grand jeu lors de la séance fatidique, repoussant les tentatives marocaines pour envoyer les siens au paradis et priver le Maroc d'un sacre à domicile. Une journée de demi complètement folle, plus tôt dans la journée. La Tanzanie avait déjà validé son billet pour la finale en sortant l'Égypte également au tir au but. L'affiche de la finale est donc connue après un jeudi qui aura mis le cœur des supporters à rude épreuve. Ce sera donc Tanzanie-Sénégal en finale. Mais parlons de cette demi-finale entre le Maroc et le Sénégal. À chaque fois qu'il y a un match entre le Sénégal et le Maroc, maintenant, il y a, voilà, tout le monde a les yeux rivés. Et encore une fois, c'est le Sénégal qui s'est imposé en demi-finale.
2: Mais là, je ne pense, à mon avis, le Sénégal n'est pas à son premier essai. Mmh. Vous vous rappelez, une année, ils avaient aligné presque trois trophées.
1: Oui, oui, au niveau de toutes les catégories. C'était en 2023.
2: Voilà, donc il faudrait juste dire que ça continue. Mmh. Et quand c'est bien fait, ça dure.
1: C'est la formation, c'est le fruit de la formation.
2: Quand c'est bien fait, ça dure.
1: Et cette tension entre le Maroc et le Sénégal désormais, sur le plan footballistique.
2: Je pense que...
1: Pour l'instant, c'est le Sénégal qui gagne.
2: Ah, pour le moment, il faut dire qu'il y a une vedette. Ouais. Et je pense que ceux qui parlent de retirer le trophée devaient comprendre qu'il y a quelque chose qui est là depuis. Il y a
1: quelqu'un dit après la victoire des jeunes U17 qu'il faut encore patienter. Hein, parce que peut-être d'ici quelques mois, la CAF viendra dire attention. Il y avait un problème.
2: Voilà, c'est à ce sujet que Nice devait se taire et dire, bon, retourner, laisser simplement tout passer et puis et on va continuer parce que si c'était que c'est la première fois que le Sénégal le faisait, on allait dire, ils sont à leur premier essai. Mais là, aujourd'hui, il faut dire qu'ils sont à des confirmations, pas d'aujourd'hui, depuis longtemps. Ouais. Donc, il faut juste les saluer la victoire et prier que tout se déroule bien, qu'on n'ait plus à aller regarder... Le tassoumien, comme on l'appelle.
1: Oui, le tribunal arbitral du sport.
2: Le sport, voilà.
1: Le Sénégal qui a une tanière bien gagnée en termes de talent footballistique et cela se paye sur le terrain dans presque toutes les catégories. Ce pays-là brille, sauf peut-être au niveau des compétitions interclubs sur le continent où on n'a pas de club sénégalais qui brille véritablement. Parce que nous allons marquer une courte pause, on revient cette fois-ci parler de football sur le continent européen avec notamment le sacre hier du Paris Saint-Germain en Ligue des Champions.

0: Eh bien voilà, on est de retour en studio cet après-midi, Amel, ou du moins, oui, Amel, qui nous dit qu'il est un peu occupé. Voilà, il est en train de suivre un match, de siffler un match du championnat scolaire au CEU Zongo. Un match scolaire, donc, vous l'avez compris, l'équipe arbitrale qui l'a sollicité. Un coucou également à Diane qui... et à Porto-Novo, désormais, on vous l'a dit, et qui nous suit via l'application de la radio. Allez, c'était une grande soirée hier, la finale de la Ligue des Champions entre le Paris Saint-Germain et Arsenal. Un match disputé de bout en bout jusqu'au tir au but. Et c'est à ce niveau que les Parisiens ont fini par avoir raison des Gunners. Victoire 4 tirs à 3 après un nul d'un but partout au terme du temps réglementaire et des prolongations. Il faut dire que ce sont les Londoniens qui ont ouvert le score très tôt dans ce match à la 6e minute avant que Ousmane Dembélé, c'est Kai Havertz qui a marqué la 6e minute avant qu'Ousmane Dembélé n'égalise à la 65e minute sur penalty. Plus rien ne sera marqué jusqu'au tir au but, jusqu'à ce que le Paris Saint-Germain l'emporte après ce raté de Gabriel, le défenseur brésilien. Le dernier tir côté Gunners qui s'est complètement loupé, offrant donc les titres au club de la capitale française. Victoire méritée selon vous, Dieudonné? Vous avez...
1: Bon, je pense que à la fin on a toujours un vainqueur,
0: Oui.
1: mais je ne peux pas dire que c'est victoire méritée, il faut dire que c'est un coup de chance, hein, franchement.
0: Coup de chance avec 75% de possession de balle. C'est la finale de Ligue des Champions où un club a eu ce pourcentage-là de possession.
1: Oui, vous savez,
0: Ça ne s'est jamais produit.
1: Je vous le dis, il est facile de donner les pourcentages, mais quand vous ne gagnez pas, ça ne sert à rien.
0: Ouais, vous avez vu Arsenal aussi, ils ont refusé de jouer. Ils procédaient par contre. C'est vrai, ils ont eu des situations, mais c'est comme s'ils ont eu peur de sortir face à cette équipe du PSG là.
1: Eh oui, mais
0: Parce
1: pas.
0: qu'ils ont vu ce qui s'est passé avec l'Inter l'année
1: Oui,
0: dernière.
1: et vous venez de le dire, quand vous avez le plus gros pourcentage, qu'avez-vous fait avec ce pourcentage? Je pense qu'il est temps qu'on cesse de dire les statistiques,
0: Oui.
1: alors que ça ne, on n'a pas une bonne fin. Moi, je suis pour une équipe qui peut-être est à 2%, mais qui a marqué un but. Et quand vous êtes une grande nation et que vous avez le pourcentage, ça veut dire quoi? Vous devez laminer l'équipe qui est en face. Mais quand vous avez le pourcentage et que vous n'arrivez pas à mettre le ballon dans les filets, je pense qu'à la fin, moi, je dirais que c'est un coup de chance. Puisque le pourcentage, là, ça rime avec quoi? La finition. Mais vous avez le ballon chaque fois. 75%, vous avez dit. Jamais un record dans l'histoire. Ok, à la fin, ils sont allés au tir au but.
0: C'est aussi ça, non? Quand il y a un adversaire en face qui bloque tout. Avec une défense d'Arsenal.
1: Justement, donc ma
0: Vous savez, c'est la défense de la
1: je
0: Ligue des
1: vous
0: Champions.
1: dis quelque chose au niveau des Français, c'est toujours la bouche. Non, non, non. C'est-à-dire, on aurait inversé et que les autres auraient eu 75%. Vous allez voir, les Anglais, ils allaient taper fort. Donc, moi, je dis souvent une chose. Quand vous applaudissez les Parisiens, là, c'est vous leur faites de la pub pour rien.
0: Ah bon?
1: S'ils ont eu 75% et qu'ils n'ont pas marqué un but, et que c'est au tir au but, au tir au but, il n'y a plus de lancer, il n'y a pas de tête, il n'y a pas de front. Hein.
0: Oui.
1: Non, non, non, là-bas, c'est la chance.
0: Vous pouvez... Ah ben non, il y a technique hein, au tir au but désormais.
1: Je vous le dis, si les grands joueurs du monde ont raté
0: Oui.
1: au pénalty,
0: Oui.
1: et moi, je dis souvent une chose, c'est la chance qui accompagne au pénalty.
0: Il n'y a pas que la chance selon moi,
1: Vous pouvez être
0: il y a aussi la technique.
1: Je vous le dis, les Drogba ont raté,
0: Bien sûr.
1: Les Eto'o ont raté,
0: Oui.
1: les grands joueurs de ce monde ont raté. Donc, si c'était la connaissance, ils ne vont pas rater. Le pénalty, vous pouvez tirer, vous pouvez avoir bien calculé.
0: Oui.
1: Et que le joueur, que le gardien que vous avez en face
0: Choisis le bon côté.
1: arrive à choisir le bon côté. Et lui-même en choisissant parfois, ce n'est pas qu'il ait dit quelque part, va à gauche. C'est ça,
0: C'est l'instinct.
1: l'instinct qui le guide.
0: C'est vrai qu'ils font aussi des études actuellement, ils regardent les vidéos et tout. C'est la science des tirs au but aujourd'hui, c'est toute une
1: Je vous
0: science.
1: le dis,
0: Oui.
1: c'est toute une science, je suis d'accord. Mais si c'était toute une science, le pourcentage de 75% allait marquer 5 buts déjà. Aujourd'hui, il faut comprendre une chose. Il y a l'instinct qui guide l'homme, il y a la chance qui accompagne, et il y a le savoir-faire. Le savoir-faire, c'est dans le jeu. Vous devez marquer parce que vous allez dominer. Mais si vous dominez jusqu'à 75% de possession, ça veut dire que l'autre équipe a 25%. Sinon, moins de 25% si on va calculer. Parce que dans le pourcentage, il faut soustraire. Et ils nous ont moins de 75%, moins de 25%. Mais pourtant, ils ont gardé jusqu'au tir au but. N'allez pas dire que c'est parce que Paris Saint-Germain est fort. Non.
0: Donc, selon vous, Arsenal aussi aurait pu remporter le trophée, ou bien c'est Arsenal qui méritait de gagner?
1: Moi, je dis Arsenal méritait, pas parce que j'ai quelque chose contre les Parisiens, mais je vous le dis, et quand on fait le calcul...
0: Mais Arsenal a refusé de jouer.
1: Vous savez, on a toujours applaudi le côté français, et puis on est resté français, on n'évolue pas. Restons anglais et évoluons. Parce que si Arsenal avait 75%, PSG n'allait même pas...
0: Mais pourquoi Arsenal n'a pas réussi à avoir 75%?
1: C'est ça, je viens de le dire.
0: Ouais.
1: Il faut savoir que le jeu, je peux avoir plus de bons joueurs.
0: Ouais.
1: Par rapport à l'autre équipe.
0: Donc le PSG avait plus de bons joueurs.
1: Plus de bons joueurs. Et là, je peux dominer.
0: Arsenal a joué avec ses âmes.
1: Donc, mais s'ils arrivaient à vraiment concrétiser, on allait dire oui. Ils ont montré la domination totale. Mm-hmm. Mais là, ils sont allés au tir au but. Moi, je n'applaudis pas.
0: Voilà. En tout cas, à l'arrivée, le Paris Saint-Germain l'emporte et conserve son titre. On va écouter le joueur vedette de cette équipe, Ousmane Dembélé, à la fin de ce match, qui se réjouit de cette victoire, de ce trophée remporté. Ousmane Dembélé.
2: Ouais, exceptionnel. C'est une grande soirée. Voilà, on a travaillé dur cette saison pour pouvoir réaliser le back-to-back. Et c'est magnifique, non? On est très heureux ce soir, on va savourer.
3: Est-ce que les sensations sont encore plus fortes parce que toute la campagne a été dure et la finale a été extrêmement difficile?
2: Bien sûr, ça a été difficile. Toute la saison a été difficile, on a dû gérer beaucoup de choses, mais finalement on est encore vainqueur de cette Champions League et on est tous heureux.
3: Nous, on se projette déjà sur la Coupe du Monde. Rassurez-nous, c'était quoi?
2: C'était les crampes, 80e minute, c'était chaud. Tout le monde, je pense, a eu des crampes à la fin.
3: Merci beaucoup Ousmane, bravo.
0: Ousmane Dembélé qui était effectivement sorti sur blessure dans le temps additionnel avant les prolongations, je vais dire. À l'arrivée, son club l'emporte donc au tir au but avec notamment deux ratés côté Gunners et un seul côté parisien. L'homme qui a muselé, qui a mis en place tout ceci, qui a mijoté tout ça, c'est bien sûr l'entraîneur espagnol Luis Enrique qui depuis 2023 a construit une équipe de guerriers, une équipe qui est en train de marcher sur l'Europe tout simplement. À l'arrivée, il analyse ce match, cette finale qu'il a trouvé très compliquée face aux Gunners.
4: On a fait, je pense, une finale de très haut niveau contre l'un des plus difficiles adversaires, spécialement s'il marque le premier but dans une action dans les premières 10 minutes. Ça a été le plan parfait pour eux. Et pour nous, a été compliqué, spécialement les premiers mi-temps. On n'a pas trouvé les espaces. Ça a été très difficile. Je pense qu'on a amélioré un petit peu les deuxièmes mi-temps. Mais quand tu fasses une équipe comme Arsenal qui défend en bloc bas parfaitement, ils sont très forts physiquement et techniquement, c'est difficile de surmonter. On a pu faire les matchs nuls et après je pense qu'on a eu des chances pour gagner les matchs, mais à la fin, c'était back-to-back, a été incroyable, a été très dur, mais on est très content, très fier de nos supporters, très fier de tout le monde qui supporte l'équipe, de les clubs. Mais on est très content et c'est le moment de faire la fête.
0: Voilà, le moment de faire la fête. Et les Parisiens, effectivement, sont en train de faire la fête actuellement à Paris, où les joueurs sont attendus aussi à l'Elysée, je veux dire. Et ils seront reçus par le président français Emmanuel Macron. Ils ont été félicités par la Fédération française de football, par le sélectionneur des Bleus, Didier Deschamps. Bref, c'est toute la France du football qui est en joie actuellement, peut-être en dehors des supporters de Marseille. Alors, est-ce que vous pensez, Amel et Dieudonné, je sais que vous n'aimez pas trop le PSG, mais est-ce que vous pensez que ce club est en train de dominer l'Europe et qu'il faut à une certaine période que on puisse l'arrêter? Quelqu'un dit qu'il faut arrêter le PSG désormais.
1: Non, il ne s'agit pas de l'arrêter. Vous savez, chacun son temps, son heure de gloire. Quand c'est son heure de gloire, il faut juste respecter que c'est son heure de gloire qui est arrivée. Enfin, je n'ai rien contre le PSG, mais je dis souvent une chose, je refuse ceux qui parlent beaucoup. Et j'ai l'impression que quand on dit PSG, beaucoup se mettent à parler, ils ont l'impression que c'est l'inarrêtable, l'imbattable. Non.
0: Le PSG a connu des mésaventures en Ligue des Champions pendant plusieurs années. Et là, c'est le moment de gloire. Voilà pourquoi tout le monde les applaudit peut-être.
1: Mais je les applaudis, mais juste que je ne suis pas fan, parce que je vais vous dire une chose, et ça va être peut-être clair, je dis souvent une chose. Il ne s'agit pas de dominer un match, il s'agit de gagner un match. Et ça, je l'ai subi, et je l'ai vécu. Quand vous dominez un match à la fin et qu'on vous bat, vous n'avez rien fait. Il faudrait qu'on commence par applaudir la fin, que d'applaudir seulement ce qui s'est passé. Mmh. Si vous prenez les statistiques, vous venez de le dire tout de suite, qu'ils ont dominé le match à 75%.
0: Ouais.
1: Ok ? Ils ont dominé le match à 75%. Pendant les 90 minutes, quel a été le résultat ? Zéro. Et s'il n'y avait pas de tir au but,
0: ça, par exemple, c'est le style de jeu préféré de Diego Simeone. Et il gagnait avec ça. Tout le monde applaudit aussi parfois. Tout le monde dit l'Atlético, c'est bon.
1: Je suis d'accord.
0: Vous savez, chaque équipe joue avec ses âmes.
1: Ses âmes, oui, mais à quelque part, quand on veut montrer qu'on est une grande nation, une grande équipe, d'accord. Et comme vous venez de parler du Sénégal, par exemple, le Sénégal, si on pensait qu'il avait triché au niveau de la Coupe d'Afrique, mais vous avez vu la U17, ils sont venus en taper. On n'a pas parlé de dominer le match, on a parlé de gagner le match. D'accord. Mais vous voyez, ils sont allés au tir au but, par exemple. D'accord.
0: Oui.
1: Et de l'autre côté, est-ce qu'ils étaient allés au tir au but?
0: Non, ils sont allés aux prolongations.
1: Voilà. Donc ça veut dire, et si le PSG tente d'appeler équipe forte, je pense que le jour...
0: L'année dernière, ils l'ont fait, non, 5-0. Ce n'était jamais arrivé en finale de Ligue des Champions.
1: Mais l'année dernière, moi, je n'ai pas parlé. Je vous dis cette année.
0: On va prendre quelques auditeurs pendant qu'il est 16h47. On prend quelques-uns rapidement. On reviendra parler de la finale de... La Basketball Africa League qui se déroule
1: à Kigali,
0: actuellement à Kigali. Bien, il y a Charles Dayan Sekou qui n'est pas totalement d'accord avec vous. Hein. Il dit que le travail a payé du côté du Paris Saint-Germain. Il a rappelé aussi que Messi a manqué de penalty.
1: Mais je viens de le dire que tous les
0: grands... Ça, c'était pour vous taquiner.
1: Okay.
0: Il y a Amel qui dit que Arsenal n'a pas du tout démérité. Oui, effectivement, je suis d'accord avec lui. Arsenal aurait également pu gagner ce match parce qu'ils ont eu des situations en contre qui ont été très dangereuses. Surtout cette action où c'était en vue penalty sur Madueke. Et s'il y avait penalty, peut-être qu'on ne serait pas en train de tenir le même débat cet après-midi. Auditeur, bonsoir.
5: Bonsoir.
0: Moussa.
5: Oui,
0: nous écoutons.
5: Je vais m'adresser d'abord au football du Rival du championnat.
0: Oui.
5: Tout ça, je le dis, je vous le fais. Tous les clubs de l'Union, jusqu'à dernier division,
0: oui.
5: C'est des clubs politiques. Ce n'est pas les clubs commerciaux. Un seul individu, il y a quelque chose en matière de politique.
0: Oui.
5: C'est un club. Au milieu, il y a l'argent. Il va payer les joueurs. Il va payer les chapeaux. C'est notre problème, ça. Si le gouvernement benoît va faire son politique, comme les Ivoiriens font, et qu'il y a plus de monde dans les championnats, ça va donner la valeur. Ou de l'aide qu'on fait les mécato. Non. Où est la valeur des championnats benoît? Nous, on est quand même dans la tête. Tous les clubs de l'Union, c'est des politiciens qui font ça. Si je le dis, on continue, si je n'ai pas reçu, je dis ça.
0: Et comment corriger ça? Comment il faut corriger ça selon vous?
5: Hein?
0: Comment il faut corriger ça?
5: Voilà. Comment les gens font ça, ma soeur?
0: Oui.
5: On est en train de faire là-bas. Pourquoi vous faites ça, ma soeur? Dans le monde entier, quand on a fait ce bon nouveau championnat.
0: Oui.
5: On est d'accord, même possible.
0: Il faut aller à leur école.
5: Voilà. Si tu veux quelque chose, tu dois chercher la qualité de ce que tu veux là. Mais on ne sait pas. On met là. Un simple individu. On ne sait pas la destination. Et je vais m'adresser à un
0: simple individu.
5: Oui. Sur moi.
0: Oui.
5: Je me condamne la vie.
0: Pourquoi il n'a pas fini? Bon, c'est on trouve que c'est un duel avec Nuno Mendes.
5: Non. C'est quoi? Ouh, Paris, le VAR n'a pas écouté le VAR.
0: Le VAR lui a dit qu'il n'y a pas de pénalty.
5: Le VAR n'a pas fini. Il n'est qu'à aller regarder, il a refusé.
0: Donc pour vous, il y a pénalty sur l'action.
5: On sait que quelque chose dans le couloir.
0: Vous êtes là-bas, vous savez.
5: Non, non, non. Quand il a dit que l'acteur est là-bas, on sait.
0: Oui, oui. Il y a souvent ces scandales-là, effectivement.
5: Il est moins d'un jour, non. Ça va arriver un jour. Pour les acteurs, c'est que les gens ne sont pas en journée.
0: Ça va péter un jour. Merci à vous, Moussa. Merci pour votre participation cet après-midi. Oui, c'est un fait de jeu hein, qui suscite beaucoup de polémiques.
6: Ouais, il n'a pas applaudi le PSG.
0: Mais bon, chacun a son avis. Il y en a qui applaudissent, il y en a qui n'applaudissent pas. C'est souvent selon l'amour qu'on a pour le club
1: non,
0: aussi.
1: Non, non, c'est pas ça. Quand vous dominez, même votre ennemi vous applaudit.
0: On prend un autre auditeur. Bonsoir.
5: Bonsoir, Jacques Dégué.
0: À qui je le veux?
5: On va faire tout c'est à ti.
0: Tout c'est à ti, oui, mon cher ami. Nous vous écoutons.
5: Bonjour, bonjour votre invité là.
1: Oui. Oui, bonsoir chef.
5: Moi, tout comme je l'ai dit, c'est Jacques Dégué.
0: Oui.
5: Hein? Oui. Ce que Dieu a écrit sur vous, c'est ça que vous devez être.
0: Mm-hmm.
5: Ce que Dieu t'a donné, personne ne peut jamais vous l'arracher.
0: C'est ça.
5: C'est le temps de ne pas chercher jamais. Ne pas chercher jamais à mériter hier. Mm-hmm. Parce que vous voyez de la façon que.
0: Est-ce qu'on ne pensait pas qu'il y a pénalty sur Madueke? Il y avait un pénalty pour Arsenal, non, en prolongation?
5: Non, non, non, personne ne peut pas corriger. Personne ne peut pas corriger là. Moi, je dis ça. Il a vu ce que vous allez voir, c'est pas, il n'est pas comme l'habitude de contre le Sénégal et contre le Maroc.
0: Oui.
5: C'est les habits de classe.
0: Non, c'est un Allemand.
5: Les habits de classe. Ce n'est pas n'importe quel habit qui va habiter là. C'est les gros cimetières qui sont là. On ne peut pas. C'est pas ce que nous faisons en Afrique là.
0: Mm-hmm.
5: Là-bas, là, c'est bien filtré.
0: Mais un pénalty en Afrique, en Europe et tout, c'est un pénalty, non? Donc on pouvait siffler ce pénalty là hier aussi.
5: Nous, on apprend. Non,
0: qui nous impressionne.
5: Il va falloir que le Nigeria n'a qu'à les supporter. Nous allons battre le Nigeria aller-retour. Attendre de voir.
0: Voilà.
5: Donc, je vous laisse la ligne.
0: Merci à vous, tous et anti. Très bon dimanche. On prend un tout dernier, peut-être. 01 44 70 44 44 pour. Passer en direct cet après-midi sur Sport Info, il est là. Bonsoir.
7: Bonsoir, Jacques.
0: À qui j'ai l'honneur? Ça, c'est Farouk.
7: Farouk.
0: Ouais.
7: Farouk, André Zongo.
0: Nous vous écoutons.
7: Moi, nous félicitons nos petites Amazones.
0: Oui.
7: Pour l'exploit qu'ils ont fait. Et nous attendons un gros exploit face au Nigeria.
0: Est-ce que vous pensez que c'est faisable face au Nigeria?
7: Le ballon est rond pour tout le monde.
0: C'est ça. Là. Surtout qu'elles sont en train de nous faire rêver ces derniers temps. On peut continuer à rêver.
7: Et on ne cesserait pas de remercier nos autorités qui ont semé ces graines-là. Nous sommes en train de récolter les fruits.
0: Mm-hmm.
7: Par rapport au gymnase, il y a le sixième élément sur la chaîne nationale. Vous voyez, il y a 4 ans en arrière. On n'arrivait même pas à aller 4 passes.
0: C'est ça.
7: C'est trop émotif, quoi. Par rapport à la finale de la Ligue des Champions, moi je dirais que c'est le coup d'Arsenal lui-même qui s'est mis en difficulté.
0: En refusant de jouer?
7: Là, il y a eu Léon Lantra au niveau de latéral, là il a Mousquera, mais pas le titulaire du poste. Le team d'un qui a la vie de Jésus, c'est pas que je l'appelle là, mais.
0: Mousquera qui a fini par commettre le pénalty.
7: Oui, c'est pas lui le piraté. André, auparavant, avant le piraté, il avait pris un carton jaune.
0: Oui.
7: Donc, franchement, ils m'ont défié de supporter Arsenal.
0: Est-ce que vous pensez pas que Arsenal méritait un pénalty en prolongation?
7: Bon,
0: l'action.
7: Oui.
0: L'action. Okay.
7: la vie du match aussi, on n'a pas compris de la manière qu'il a joué. Bon.
0: Bon. Bon.
7: Ils vont se reprendre l'année prochaine.
0: Voilà. Merci à vous. Allô?
7: Oui, ce que votre invité a dit, la préférence, dominer un match, c'est pas gagner un match. Dominer, si c'était dominer qui gagnait là-bas, ça allait remporter tous les trophées du monde.
0: Oui.
7: Ouais,
0: non, on a juste rappelé la stat, parce que tout ça aussi fait partie du final.
7: Oui, vous savez, chaque équipe a son style de jeu, non?
0: La dernière équipe, justement, à avoir un pourcentage aussi élevé, c'était le Barça. En 2006, voilà. Justement, face vous à Arsenal, savez. C'était 70% pour le Barça. Et cette fois, le PSG est allé jusqu'à 75%. Merci à vous, Farouk. Merci pour votre passage et très bonne fin de week-end. On revient au studio Dieudonné. On va parler basket à présent.
1: Oui.
0: Avec la finale, c'est fini ou c'est toujours en cours?
1: Je pense que c'est la première finale qui est finie, mm-hmm. et emportée par El Ahly de la Libye,
0: mm-hmm.
1: de Tripoli plutôt, par rapport à, face à El Ahly de l'Égypte. Et 106 à 94.
0: Ah ouais, le cas est très grand. Hein.
1: Maintenant, la finale même doit se jouer contre Petro de Luanda et les RSSB du Rwanda.
0: Mm-hmm. Ah bah, deux clubs rwandais qui se retrouvent en finale,
1: non,
0: c'est ça?
1: Non, Luanda, c'est l'Angola.
0: Petro de Luanda, c'est l'Angola. Donc, un club angolais face à un club rwandais.
1: Rwandais, plutôt. C'est-à-dire, les Rwandais jouent à domicile.
0: Mm-hmm.
1: Et on peut dire qu'ils sont chanceux. Mais face au Petro de Luanda.
0: Petro, c'est l'un des grands clubs de basketball sur le continent.
1: C'est l'un des grands clubs. Hein, on peut dire que c'est la figurine même du basket africain.
0: Mm-hmm.
1: Donc, ils ont longtemps. Ils sont sortis des frontières par rapport à beaucoup de pays.
0: Mm-hmm.
1: Et il faut, quand vous jouez contre cette
0: équipe-là, vous avez très peu de chances de gagner.
1: Ils ont les moyens de recruter, ils ont les moyens de garder les joueurs.
0: Ouais.
1: Et eux, ils misent beaucoup, en fait. Pour eux, ce n'est pas jouer seulement,
0: ouais.
1: mais c'est rapporter des trophées.
0: Mm-hmm.
1: Donc, il y a, comme quelqu'un vient de le dire, on ne participe pas seulement pour participer,
0: ouais.
1: mais on participe avec des objectifs.
0: Ouais.
1: Ils ont d'objectifs et à la fin, c'est remporter.
0: Mm-hmm.
1: Donc, quand vous jouez contre le Petro de Luanda, ne pensez pas qu'ils sont venus juste jouer un match.
0: Mm-hmm.
1: Ils sont venus pour le trophée. Donc, ils ont une vision claire.
0: Hmm.
1: Quand ils viennent, c'est pour gagner.
0: Donc, ils sont favoris hein, pour cette finale-là.
1: Ils sont favoris, mais de l'autre côté aussi, il faut reconnaître que le RSSB joue à domicile.
0: Ouais.
1: Et aussi, pour sa première fois, est venu en finale. Mm-hmm. Donc, ne va pas se faire compter l'histoire.
0: Le public peut jouer un rôle déterminant.
1: On a toujours le sixième ou le septième joueur.
0: Mm-hmm.
1: Parce que,
0: en basket.
1: Parce que eux, franchement, il suffit qu'ils allument la salle. Et puis, psychologiquement, si l'autre équipe n'est pas préparée, ça peut agir un peu. Parce que vous voyez, les autres sont à domicile, ils font voir la faveur de leur public.
0: Oui.
1: Et les autres côtés, l'autre équipe va se voir un peu calmée psychologiquement parce qu'ils vont se dire, mais est-ce que nous-mêmes, nous ne jouons pas?
0: Voilà.
1: Donc ça peut avoir un peu son mot à dire.
0: On a encore quelques secondes pour parler. Vous étiez à Porto Novo pour les matchs?
1: Oui, nous étions là pour le Quest.
0: Ouais.
1: 3 contre 3. Qui s'est déroulé à Porto. Et au même moment, on avait un expert qui est venu de FIBA
0: ouais.
1: pour former tous les coachs au 3 contre 3. Et en même temps, mettre en jambe l'équipe nationale 3 contre 3. Donc, il y avait trois événements.
0: Mm-hmm.
1: La formation,
0: mm-hmm.
1: l'événement du Quest, et puis la mise en jambe de l'équipe nationale des 3 contre 3.
0: Mm-hmm.
1: Donc, ce qui a permis à ce que, automatiquement, fini la mise en jambe, ils ont en même temps attaqué l'événement même.
0: Ouais.
1: Et les coachs qui ont assisté à la formation ont vu leur parcours de chemin remis.
0: Mm-hmm.
1: Donc, il y avait tous ces grands événements le week-end passé qui s'est vraiment fait réjouir par la finale du 3 contre 3 remportée mm-hmm. par nos filles de Porto. Et au même moment, il y avait aussi cette volonté de pouvoir sélectionner parmi ces joueurs-là qui ont participé au Quest, l'équipe type du Bénin. Parce qu'il faudrait qu'on puisse, à la fin, participer au 3 contre 3 Coupe du Monde prochain. Donc voilà la vision de cet événement qui a eu lieu à Porto, sous l'égide de la Fédération Béninoise de Basketball et le président de la Ligue 3 contre 3 du Bénin et le point focal qui était présent. Donc il y avait tout un panoplie de personnes qui ont représenté le 3 contre 3 Bénin à Porto ce week-end passé.
0: Voilà, et on souhaite bonne chance pour la suite. Merci à vous.
1: Merci à vous.
0: De donner merci pour vos différentes analyses ce dimanche. Quelques secondes pour dire que sur le marché du mercato, c'est Alvarez, Julian Alvarez, le joueur de l'Atlético qui anime actuellement les débats. Le Barça veut coûte que coûte le joueur, tandis que l'Atlético ne compte pas véritablement vendanger son joueur et réclame au moins 150 millions d'euros.
1: Le Bénin est en train de briller au Nigeria présentement.
0: Voilà, on va y revenir très rapidement dans nos prochaines éditions. Le temps est terminé par ici. Merci de nous avoir suivis. À dimanche prochain.

0: Voilà, après l'émission sport, je reste toujours en votre compagnie. Cette fois, c'est pour parler de la fête des mers. Vous savez, ce 31 mai 2026, les mers du monde sont à l'honneur. On les célèbre, on les adore pour tout ce qu'elles nous font au quotidien. Bonne fête donc à toutes les mamans du monde. Et là, nous allons passer quelques appels surprises. Nous allons appeler quelques mamans pour leur souhaiter bonne fête. Ce sont surtout les enfants qui ont pris part Fraternité FM pour leur adresser quelques messages chaleureux. On va d'abord prendre la direction de Boycon pour retrouver. Voilà, un petit souci déjà avec ce numéro qui ne passe pas. On va peut-être donc maintenant prendre la direction de Zimbié pour retrouver Dame Yolande Lissa, ses enfants qui ont préparé ici pour lui adresser leurs vœux par rapport à cette fête-là. On va donc, avec la complicité technique de Geoffroy Toli, tenter de retrouver Dame Yolande Lissa pour lui souhaiter une très belle fête des mères en ce 31 mai 2026. Là, ça sonne. On espère qu'elle va décrocher notre appel. Là encore un petit souci avec la ligne. On va relancer voix. Est-ce que maman est au marché, occupée quelque part? Voilà, ça sonne. Allez. Bonsoir, maman.
1: Bonsoir.
0: Comment vous allez?
1: Je vais pas bien.
0: Allez, moi je m'appelle Simon. Je suis
1: Bonsoir.
0: À Parakou. Je veux venir à Zimvier. Oui, vous êtes à Zimvier, non?
1: Non, je suis à côté.
0: Ah, vous êtes parti à Cotonou. Bon, c'est pas grave, mais je sais que vous résidez à Zimvier. Est-ce que vous pouvez m'aider parce que vous venez là?
1: Non, vous avez pas je ne suis pas moi je
0: Vous êtes à Cotonou.
1: oh.
0: C'est Dame Yolande Lissa.
1: Non, c'est Dame Balbine.

0: Allô? Bonsoir, maman.
1: Oui, bonsoir.
0: Comment vous allez?
1: Ça va.
0: Et à Zinvier?
1: Ça va.
0: Moi, je suis Thomas. Je vous appelle depuis Parakou.
1: Allô?
0: Oui, je suis. On m'appelle Thomas et je vous appelle depuis Parakou. Vous me suivez?
1: Je vous écoute.
0: Et je suis en train de venir à Zinvier. On m'a donné votre numéro. Et je voudrais bien, une fois à Zinvier, vous contacter pour que vous m'aidiez à trouver où dormir.
1: Moi, je ne suis pas à
0: Zinvier. Vous êtes à quel niveau?
1: Je suis à Koto.
0: Mais vous êtes de Zinvier, non?
1: Je suis de Boycon.
0: Vous êtes de Boycon. C'est Dame Yolande, hein? Yolande Lisa. C'est ça, non?
1: Non, vous avez trompé le numéro.
0: Ah bon?
1: Vous êtes à quel niveau?
0: Je suis à Parakou. Je vous souhaite une bonne fête des mères. Je vous appelais pour souhaiter une bonne fête des mères depuis Radio Fraternité à Parakou.
1: Merci, les gens de Parakou, ils vont bien?
0: Tout le monde va bien.
1: Ok, merci beaucoup. Et, s'il vous plaît, monsieur, je ne vous connaissais pas.
0: Oui. Vous êtes en direct sur la radio Fraternité à Parakou. Elle est partie. Hey. Non, elle est toujours là, oui. Allez.
1: Ah bon?

0: Mais voilà, on va tenter de d'appeler une autre maman cet après-midi, espérant que ça marche à ce niveau. Un petit souci avec les numéros téléphoniques, visiblement. Là, nous tentons de retrouver Balbine. Un petit souci également, ne décroche pas. On relance, voir. Ou bien les mamans sont occupées à fêter quelque part, on ne sait jamais. Ou bien les enfants sont en train de leur faire plaisir. Donc, ils ne sont pas trop à côté du téléphone portable.
1: Merci de bien vouloir patienter.
0: Ça passe pas aussi. Dame Balbine, elle est commerçante de sacs et chaussures. Elle est à Cotonou. Ne décroche pas notre appel pour l'instant. En tout cas, ce sont son enfant, Djadi, et Prince Michel, qui est passé par ici pour lui souhaiter une très belle fête des mères. Aujourd'hui, c'est ta fête, mais pour moi, chaque jour est ta fête. Merci pour les sacrifices, les conseils et ton amour inconditionnel. Je prie Dieu de te donner encore longue vie, santé et joie. Je t'aime fort, maman. Ton garçon a déjà dit Prince Michel. Voilà, c'est tellement qu'on va trouver un autre créneau pour joindre ces mamans-là. De toutes les façons, on leur souhaite une très belle fête à toutes les mamans de Parako, du Bénin, de l'Afrique et du monde entier. Profitez de cette journée. Merci pour les conseils au quotidien. Merci pour tout ce que vous faites à vos enfants et que Dieu vous garde davantage. Moi, je prends congé de vous. Certainement, on va se retrouver dans le journal de 19h tout à l'heure.

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0: Allô?
1: Allô?
0: Allô, maman?
1: Hein?
0: Vous coudez les renouveaux?
1: Encore un trompé numéro, Némé?
0: Mais encore un trompé numéro, Gonya?
1: Et le quoi, il y a quoi, Némé?
0: Ah! Eh, Lucifida?
1: Si par un coup?
0: Sera tombé.
1: Quand la paix est à ta rende?
0: Mais fais-le, Tommy, Tommy!
1: Aïe, Némé, vous croyez que vous parlez là?
0: Bonne nuit. Vous n'avez pas de nom.
1: Aïe.
0: Isabelle, où est-elle?
1: Hein?
0: Non, Isabelle, où est-elle?
1: Isabelle,
0: où est-elle? Ah, mon Dieu. Mon gars, vous n'avez pas de nom. Mais là, dit Bouya.
1: Ah, viens, maintenant.
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0: À la une de l'actualité de ce 19h, les mamans sont à l'honneur ce dimanche. C'est à l'occasion de la célébration de la fête des mères dans plusieurs ménages. Cette journée est marquée par des gestes de reconnaissance et d'affection envers celles qui donnent vie, assurent l'éducation des enfants rencontrés à Parako. Plusieurs chefs de ménage estiment que cette célébration est une occasion privilégiée pour témoigner de la gratitude aux mamans. Vous les suivrez dans cette édition. Et pendant ce temps, éducation, à quelques heures du démarrage officiel des épreuves du certificat d'études primaires session de juin 2026, les candidats ont reçu au cours du week-end leur pièce d'identité devant leur permettre d'accéder aux salles de composition. Dans plusieurs écoles, la distribution s'est déroulée dans une ambiance de satisfaction. Le point est assuré également. Et puis la récréation est terminée. L'Assemblée nationale du Bénin vient de frapper un grand coup dans le domaine de la régulation monétaire en adoptant une nouvelle loi relative à la répression des faux monnayages. Dans désormais, le refus des billets froissés et pièces lisses fera l'objet d'amendes allant de 100 000 francs CFA à 500 000 francs CFA. On en parle dans cette édition. À suivre bien d'autres informations au plan local, en l'occurrence les nouvelles sportives, la page africaine et dans les dernières minutes, le retour hebdomadaire de la semaine. Voilà donc les titres. Merci de vous installer confortablement pour suivre le développement de ces principaux titres juste derrière la transition.
1: La Générale.
0: Chapitre éducation. Pour ouvrir ce journal, près de 287 000 candidats à l'assaut du certificat d'études primaires dans quelques heures. C'est en effet demain, lundi, que démarrent les examens du CEP session de juin 2026. Et à la veille du démarrage des épreuves, le ministre des enseignements maternels et primaires a adressé un message aux différents acteurs impliqués dans l'organisation de cet examen national. Herman Nata a d'abord levé un coin de voile sur les statistiques de cette année.
2: Pour la session de cette année, au total, 286 995 candidats sont inscrits, dont 138 571 filles et 149 424 garçons. Les candidats sans difficultés majeures au nombre de 286 898 sont répartis dans 847 centres de composition. À eux s'ajoutent les 97 candidats à besoins spécifiques, dont 36 filles réparties dans 13 centres de composition. Comparativement à l'année 2025, le taux d'inscription affiche une croissance de 5,56%.
0: Une progression qui, selon le ministre, s'explique par un certain nombre d'actions judicieuses engagées par le gouvernement avec l'accompagnement des partenaires techniques et financiers. Il félicite les différents acteurs du système éducatif pour les efforts inlassables fournis tout au long de l'année scolaire avant d'appeler les candidats à la sérénité et à la détermination. Armand Nata.
2: Chers candidates et candidats, vos directeurs et d'autres enseignants dont je loue ici la vaillance et le professionnalisme, vous ont déjà habitué grâce aux différentes activités auxquelles vous avez pris part, à la discipline et à l'éthique à observer tout au long du déroulement de la phase écrite, de la phase orale et de la phase sportive de l'examen. Alors, restez serein et composés en toute confiance. Soyez à l'heure dans vos centres de composition respectifs du début jusqu'à la fin et n'oubliez aucun des outils nécessaires tout au long de cet examen. Convaincu que les épreuves seront à votre portée, je vous demande de donner le meilleur de vous-même. Bonne chance à toutes et à tous.
0: Examen à moins de 24 heures du lancement officiel de cette composition, les responsables d'établissements scolaires multiplient les recommandations à l'endroit des candidats afin de leur permettre d'aborder les épreuves dans de bonnes conditions. Selon plusieurs directeurs d'école, les candidats doivent avant tout éviter le stress et garder confiance en eux-mêmes. Ils invitent les candidats à bien se reposer durant le week-end et à revoir calmement leurs leçons sans précipitation. Ils recommandent également aux candidats de se rendre très tôt dans leur centre de composition afin d'éviter tout retard susceptible de créer la panique. Florent Akapo est le directeur de l'école primaire publique Titiro Group.
3: Lorsque nous prenons les candidats, le premier élément, c'est depuis la maison déjà où les parents devaient aider ces enfants-là. Parce qu'au niveau des écoles, nous faisons déjà le maximum avec eux, où on les invite à ne pas se stresser. À ne pas se stresser le jour de l'examen, considérer que je suis dans ma classe, je suis avec mes pairs, que nous travaillons normalement tel que nous avons fait tout au long de l'année scolaire. Donc, le parent, la maison, déjà, doit insister sur le stress pour l'enfant. L'enfant ne doit pas stresser. Aller librement dans la salle de composition, être à l'heure, être à l'heure. Parce que c'est le jour J, il y a la sécurité, il y a tout. Donc, on doit être présent à 7h00 déjà dans la salle de classe et non dans le centre, dans la salle déjà. Ça veut dire qu'au-delà de 7h, on ne peut plus t'accepter là.
0: Par ailleurs, ce dernier appelle les parents à jouer pleinement leur rôle durant cette période d'examen. Il les exhorte à veiller à la santé des candidats, notamment à travers une bonne alimentation et un repos suffisant. Les parents sont aussi invités à accompagner normalement, moralement les candidats tout au long des compositions afin de les mettre en confiance. Pour ce responsable d'école, un candidat soutenu et rassuré par ses parents aborde plus sereinement les épreuves et augmente ses chances de réussite. Florent Akako.
3: Les quelques heures qui nous restent, c'est d'inviter les parents, d'exhorter les parents à veiller à la santé de ces enfants-là. Contrôler ce qu'ils mangent, aller vers les centres de santé pour contrôler la santé rapidement. S'il y a quelque chose à faire, pour que le jour de l'examen, nous ayons nos enfants en bonne santé, qui puissent composer du début jusqu'à la fin. Le jour de l'examen, le parent doit être présent. Très tôt le matin, il accompagne l'enfant. Il le sécurise. On le fait de petites promesses. Si tu arrivais à avoir ceci, si tu fais comme ça là, et tu auras ci, tu auras ça, et tu as vu ton ami. Et lorsque l'enfant, vu son jeune âge, a déjà l'attention de ses deux parents autour de lui, ou de l'un des parents déjà autour de lui, ça peut être un frère, il voit quelqu'un que, à tout moment, hein, il est, pendant la récréation, on est venu s'enquérir de comment il a abordé les activités. Ici, ce n'est pas venu dire, qu'est-ce que tu as écrit? Non. Quand il vous présente, ah, tu as fait un peu, c'est ce qui devrait être ça. Mon garçon, ça va aller. Ah, ma fille, c'est bien, c'est bien. Il faut foncer. Le seul petit peu la voir. Tu as vu les autres, non? Deux jours, tu seras au collège.
0: Souris aux lèvres et visage rassuré, plusieurs candidats au certificat d'études primaires ont reçu ce week-end leur carte d'identité scolaire à quelques heures du lancement des épreuves de cet examen national. À l'école primaire publique Ganon, groupe B de Parakou, notre équipe de rédaction a fait le constat entre joie des candidats et recommandations de l'administration scolaire. Les préparatifs s'intensifient pour permettre aux candidats d'aborder sereinement cet examen prévu du 1er juin au 4 juillet. Reportage Friedrich Kassa du CEFIMA.
4: À l'école primaire publique Ganon groupe B, les candidats au certificat d'études primaires CEP affichent déjà la sérénité à quelques heures du lancement des épreuves. Rencontrés dans l'enceinte de l'établissement, plusieurs élèves ont répondu avec assurance avoir effectivement reçu leur pièce

0: carte représente une étape importante dans les préparatifs. Certains n'ont pas caché leur joie, estimant que cela leur permet d'aborder l'examen avec plus de confiance et moins d'inquiétude.
1: Je suis venue pour prendre ma carte.
2: Est-ce que la directrice vous a remis vos cartes?
1: Oui, la directrice nous a remis nos cartes. Je suis content d'avoir pris ma carte. Ça va me servir de composer le jour d'examen. Je vais continuer mes révisions. Ne pas faire le jeu plutôt et bien me réveiller le jour de la composition.
3: Je suis venu prendre ma carte d'identité. La directrice m'a remis ma carte. Je suis satisfait parce que j'ai reçu ma carte d'identité. Je vais apprendre mes leçons et je vais les réviser correctement. Et je ne dois pas faire les jeux bientôt. Je ne dois pas m'amuser. Je dois bien apprendre. Et bien me réveiller aussi pour le lundi.
0: Claire Assogba, directrice de l'école primaire publique Ganon Groupe B, a rappelé l'importance de cette pièce d'identité dans le déroulement du certificat d'études primaires. Selon elle, la carte permet non seulement d'identifier chaque candidat, mais aussi de faciliter les contrôles dans les centres de composition.
4: Sans cette carte, le candidat n'a pas accès dans la salle de composition. C'est une pièce capitale pour avoir accès à la salle de composition et prouver l'identité réelle du candidat assis dans la salle. Pour que l'enfant n'oublie pas.

0: La toilette, elle se lave, elle prend le sac.
1: Par ailleurs, elle a aussi prodigué plusieurs consignes aux candidats pour ces dernières heures précédant les compositions. Elle l'exhorte notamment à revoir calmement leurs leçons, à éviter les sorties inutiles et les distractions, puis à bien se reposer afin d'être en pleine forme le jour des épreuves.
0: Le candidat doit bien manger, se reposer, continuer les révisions, un peu de distraction, voilà. Pour mon unité pédagogique, on souhaite 100% de réussite.
1: À l'EPP Ganon, groupe B, tout semble donc progressivement prêt pour permettre aux candidats d'aborder dans de bonnes conditions ce premier diplôme scolaire.
2: Merci à vous, Friedrich Kassa, du Centre de formation et d'initiation au métier de l'audiovisuel de Fraternité FM. Il faut préciser que le lancement officiel de l'examen du CEP 2026 au plan national aura lieu au centre de Glofoli, dans la commune d'Aplahoué, département du Koufo. Mais en attendant le lancement de cet examen national, nous avons donné la parole à quelqu'un qui a décroché ce diplôme il y a plusieurs dizaines d'années. Son nom, Dominique Dassouni. Il a obtenu son premier diplôme scolaire en 1962 au moment ce dernier s'appelait encore CEP, certificat d'études primaires élémentaires. Aujourd'hui retraité, il nous replonge dans la ferveur qui entrouvait cet examen à l'époque.
3: En notre temps, vous passez le CEP et vous passez l'entrée en sixième. Donc, les deux examens, comme on l'entend aujourd'hui, et puis vous allez au CEP, vous avez une note pour l'entrée en sixième et puis une autre pour l'admission au CEP. C'était pas comme ça. Vous passez le CEP à part, vous passez l'entrée en sixième à part. C'était comme ça. Et c'était tout un stress. À la veille comme ça, c'était tout un stress, mais... Et avec le concours des parents, ils ne t'affolent pas. Les enseignants aussi, c'est les mêmes devoirs, les mêmes choses que vous avez appris, qu'on va vous questionner, sur lesquelles on va vous questionner là-bas. Donc, prenez les examinateurs comme vous faites en classe avec vos enseignants habituels. Donc, c'était comme ça aussi.
2: Et à la question de savoir ce qui a changé du CEP et au CEP, voici ce que répond Dominique Dassouni, retraité de la fonction publique.
3: Aujourd'hui, CEP garde la même notoriété que le CEP, je vais dire, parce que ça a toujours la même valeur, seulement que chacun se cultive. Le CEP, bien vrai, aujourd'hui, nous on était grands, mais aujourd'hui, vous avez des petits. Les enfants à 10 ans sont déjà pour le CEP. Donc,

0: Ce n'était pas la même chose. Et aujourd'hui, nous devons plus encadrer nos enfants d'aujourd'hui qui vont au CEP parce que c'est des âmes innocentes qui ne connaissent rien, ils ne connaissent pas encore l'ampleur de ce diplôme qu'ils vont chercher. Ils ne connaissent pas sa valeur. Donc, on a l'obligation de les conseiller plus, de les amadouer plus pour qu'ils ne s'affolent pas.
1: Oui, c'était la meilleure époque. Qu'est-ce qui vous donnait le stress?
0: C'était la note zéro éliminatoire surtout. De deux, vous allez là-bas, vous avez d'autres enseignants que vous ne connaissiez pas peut-être.
2: Il est 19h, passé de 15 minutes. On marque une courte pause avant la suite de ce journal. En titre, je l'annonçais, refuser une pièce lisse ou bien froissée peut désormais vous coûter très cher. Mercredi dernier, les députés à l'Assemblée nationale ont adopté la loi portant répression contre le faux monnayage et des autres atteintes aux signes monétaires en République du Bénin. Un texte qui précise que désormais, tout refus de paiement en billets ou en pièces ayant cours légal, même s'il est froissé, sont altérés par l'usage constant. Constitue une infraction. Les contrevenants encourent une amende allant de 100 000 à 500 000 francs CFA. Député à l'Assemblée nationale et rapporteur de la Commission des finances, l'honorable Biosaraco Tamon explique davantage le contenu de cette loi.
3: C'est une loi relative à la répression du faux monnayage et des autres atteintes aux signes monétaires en République du Bénin. La loi est globale en réalité, cette loi. Loi est une loi uniforme de l'Union monétaire ouest-africaine. Vous deviez comprendre qu'aujourd'hui, on ne refuse pas la monnaie. Si quelqu'un vous remet une pièce et que vous arrivez à reconnaître qu'il s'agit d'une pièce de 100 francs, c'est que la monnaie a gardé sa valeur fiduciaire. Vous savez que c'est une pièce de 100 francs.
4: Vous prenez.
3: Ce pourquoi... il est venu pour faire la transaction, vous devez le livrer. Si c'est un billet de banque qui est égratigné, un billet qui a des égratignures ou bien froissé, et on vous remet et vous avez reconnu qu'il s'agit d'un billet de 1000 francs, ça veut dire que la transaction doit pouvoir se faire. Vous ne pouvez pas refuser.
2: Et conformément à la procédure en matière de la loi adoptée sera transmise au président de la République pour promulgation. Une chose cependant est de mettre en place un cadre légal, mais l'autre est de travailler à son application, surtout que le débat autour des pièces lisses et billets froissés ne date pas d'aujourd'hui au Bénin. Sur cette inquiétude, le rapporteur de la Commission des finances rassure que des mesures seront prises pour une vulgarisation optimale de la loi. Biosaraco Tamon, député à l'Assemblée nationale, au micro de René Soglo.
3: D'abord, il faut dire que nous sommes à l'étape de l'adoption de la loi par l'Assemblée nationale. Ça a été fait. Ça a été présenté par la Commission des finances et la plénière a validé.
4: Donc, vous êtes le rapporteur.
3: Donc, je suis le rapporteur. Donc, la plénière a validé. Cette loi adoptée par l'Assemblée va faire son processus jusqu'à la promulgation par le président de la République. Une fois que cette loi sera promulguée, elle sera rendue exécutoire et certainement il y aura sa vulgarisation. Il y aura la sensibilisation. Je sais qu'il y aura le Conseil économique et social qui va intervenir pour la vulgarisation de cette loi pour que tous les citoyens soient informés de la loi relative à la répression du faux monnayage en République du Bénin.
2: C'est la fête des mères, une journée pour honorer celles qui veillent tard et se lèvent tôt, qui protègent toujours et qui aiment sans jamais rien attendre en retour. À travers cet élément réalisé par Frédéric Kassa, la rédaction de Fraternité FM fait un clin d'œil au cœur généreux de nos mamans.
5: C'est la fête des mères ce dimanche. Une journée pour dire merci à celles qui nous donnent sans compter. Entre les couches, les devoirs, les repas et les câlins qui soignent tout, elles portent souvent le monde sur leurs épaules. Sans cap, mais avec un cœur immense. Cette fête, née il y a plus d'un siècle, n'est pas qu'une affaire de cadeaux. C'est un moment pour s'arrêter, pour regarder nos mères, nos grands-mères, celles qui nous ont élevées. Leur dire qu'on les voit, qu'on n'oublie pas les nuits blanches, les sacrifices silencieux, l'amour qui ne demande rien. Alors aujourd'hui, un bouquet, un mot, un appel ou juste du temps passé ensemble, le plus beau cadeau reste l'attention. Bonne fête à tous les moments, celle d'hier, d'aujourd'hui et celle de cœur.
2: Et parlant toujours de la fête des mères, c'est aussi l'occasion pour les hommes de rendre hommage à celles qui donnent vie. Hervé, Roméo et Damien sont tous à Paracou. Pour eux, la fête des mères est un événement spécial. Ils pensent que tous les moyens sont bons pour montrer la place immense qu'une mère occupe dans la vie.
6: Selon sa physiologie, la maman est faite pour porter l'enfant, pour laver, entretenir, éduquer ensemble, c'est vrai, ensemble avec le père, du tendre âge jusqu'à l'âge adulte. Elle aussi prend soin du papa et de tous les grands enfants. Donc, dans une maison, la maman est le noyau central qui permet quand même de garder toute la famille. Et le meilleur serait d'offrir à notre maman un cadeau substantiel, un cadeau important. Tout ce qui peut être fait pour l'honorer.
7: Nos mamans sont nos dieux sur terre. Une fois tombée enceinte, si elle veut, elle peut nous éliminer. Donc elle a accepté de nous porter pendant 9 mois. Elle nous a donné la vie, elle nous a allaité jusqu'à ce qu'on a grandi. Vraiment, et ce moment est venu, il faut vraiment qu'on soit reconnaissant et leur accorder le respect qu'il faut. Si tu as les moyens, tu peux essayer de la faire sortir. Elle va se balader, vous allez prendre un pot, lui acheter ce que vous voulez. En tout cas, fais en sorte que cette journée-là se sente vraiment maman.
8: Ah, si tu as un enfant et cette fête vient là, tu dois être à côté de ta mère pour célébrer avec elle parce que c'est une journée spéciale.
7: Vous avez fait quoi par exemple?
8: Ah, moi, j'ai acheté quelque chose spécial pour elle, très spécial même. Si je suis en vie aujourd'hui, c'est à cause d'elle et je profite en même temps pour saluer toutes les mamans. Je leur souhaite bonne fête, bonne vie à elle.
2: La Société nationale des eaux du Bénin, SONEB, en abrégé, annonce le lancement d'une opération spéciale d'inventaire des compteurs d'eau auprès de ses abonnés sur l'ensemble du territoire national. Selon un communiqué de la direction générale, cette initiative vise à améliorer la gestion du parc des abonnés. Cette opération se déroulera en plusieurs étapes dans toutes les agences de la société. Pour sa mise en œuvre, des agents de recensement habilité recruté par l'entreprise Manabio Africa effectueront des visites à domicile afin de collecter les informations nécessaires relatives aux compteurs d'eau. La SONEB invite les populations à leur réserver un bon accueil en vue de faciliter leur accès aux installations concernées. L'entreprise précise toutefois que ses agents sont tenus de présenter leurs identités, leur badge professionnel comportant leurs photos, leurs coordonnées ainsi qu'un code d'identification. Les abonnés peuvent également vérifier l'authenticité des informations fournies avant toute intervention. La SONEB souligne par ailleurs qu'aucun enlèvement de compteur d'eau n'est autorisé dans le cadre de cette opération. Elle appelle les citoyens à faire preuve de vigilance en signalant aux forces de l'ordre toute personne non mandatée manipulant les équipements d'eau à domicile. Ce journal se poursuit cette fois-ci avec les nouvelles sportives. Pour en parler ce soir, je reçois pour vous Jacques Degbé. Jacques, bonsoir.
9: Bonsoir, Kilasta.
2: Féminine, la FBF appelée à réagir.
9: Oui, une confusion totale hein, au niveau du football féminin ce dimanche. C'était à l'issue de la troisième et dernière journée des play-offs du championnat féminin béninois de première division, saison 2025-2026. En effet, lors de cette dernière journée, Dynamique et Elite AC se sont retrouvés à égalité de points. Dynamique ayant battu Elite AC sur le score de 2-1. Le classement provisoire donne Elite AC 6 points plus 2. Dynamic FC 6 points plus 1, mais paradoxalement, l'article 52.2A du règlement du championnat féminin de D1 stipule qu'en cas d'égalité de points, le club ayant obtenu le plus grand nombre de points lors des matchs aller-retour entre les deux équipes passe devant. Or, dans le cas des play-offs, les matchs ne se sont pas joués en aller-retour. Ce point de règlement ne pourrait donc pas s'appliquer. En tout état de cause, la Fédération béninoise de football, notamment son secrétariat général et la commission du football féminin, sont invités à statuer dans les plus brefs délais les clubs sur les critères qui seront utilisés pour désigner l'équipe championne du Bénin pour la saison 2025-2026.
10: Et pendant ce temps, Mercato, Konaté quitte Liverpool.
9: Comme attendu, le défenseur central de Liverpool, Ibrahim Konaté, quitte Liverpool. Il va quitter Liverpool au terme de son contrat en juin prochain. Ce dimanche, les Reds ont annoncé la fin de l'histoire avec l'international français recruté pour 45 millions d'euros en provenance du RB Leipzig en 2021. L'ancien socialien risque d'avoir l'embarras du choix pour la suite de sa carrière. Et pendant ce temps, le milieu de terrain de Naples, Kevin De Bruyne, ne gardera pas un bon souvenir, lui, de son ancien entraîneur Antonio Conte. À l'occasion d'un entretien accordé à Nieuw Blad, l'international belge s'est montré heureux du récent départ du technicien italien qui a donc quitté Naples.
10: Merci à vous, Jacques Degbé, pour toutes ces précisions à présent sur le continent. Et pour en parler, je reçois pour vous Fedich Kassa de Sefima. Fedich, bonsoir.
11: Bonsoir Akela Stako.
10: On prend la direction du Nigeria pour dire que les différents partis politiques ont désigné leur candidat pour les élections générales de 2027.
11: Oui Akela, c'est mercredi 27 mai, l'opposant Atiku Abubakar a remporté la primaire de l'ADC, le Congrès démocratique africain, en vue de la présidentielle à venir. Hier, samedi 30 mai, c'est l'ancien chef de l'État Goodluck Jonathan qui a été désigné candidat pour le PDP. Entendez par PDP le Parti Populaire Démocratique. Peter Obi, arrivé troisième lors du scrutin de 2023, a quant à lui été définitivement adoubé par le NDC, le Congrès démocratique du Nigeria. Mais les deux partis ont dénoncé les pressions dont ils ont été la cible et les efforts du pouvoir pour les empêcher de se réunir.
10: Et pendant ce temps, coup de tonnerre à Madagascar, une procédure vise le sommet de l'institution judiciaire.
11: En effet, le parquet d'Antananarivo a demandé l'autorisation de poursuivre pénalement quatre juges de la Haute Cour constitutionnelle pour complot en vue de déstabilisation. Une procédure qui intervient deux jours après une décision rendue publique par cette même cour sur une requête en destitution du président de la refondation, le colonel Michael Randrianirina.
10: Merci à vous, Fritish Kassa. Je rappelle que vous êtes du centre de formation et d'initiation au métier de l'audiovisuel de Radio Fraternité FM. C'est sur cette information que nous mettons un thème à ce journal, mais avant, le rappel des titres. Les mamans sont à l'honneur ce dimanche, c'est à l'occasion de la célébration de la fête des mères. Dans plusieurs familles, cette journée est marquée par des gestes de reconnaissance et d'affection envers celles qui donnent la vie, assurent l'éducation des enfants. Rencontrés à Parako, plusieurs chefs de ménage estiment que cette célébration est une occasion privilégiée pour témoigner la gratitude aux mamans. Vous les avez suivies dans cette édition. Et pendant ce temps, à quelques heures du lancement des épreuves du certificat d'études primaires session de juin 2026, les candidats ont reçu au cours du week-end leur pièce d'identité devant leur permettre d'accéder aux salles de composition. Dans plusieurs écoles, la distribution s'est déroulée dans une ambiance de satisfaction. Le reportage de Fredrich Kassa était dans cette édition. Et puis, la récréation est terminée. L'Assemblée nationale du Bénin vient de frapper un grands coups dans le domaine de la régulation monétaire en adoptant une nouvelle loi relative à la répression des faux monnayages. Désormais, le refus de billets froissés et des pièces lisses fera l'objet d'amendes allant de 100 000 à 500 000 francs CFA. Vous avez eu le point de cette information dans cette édition. Devant ce micro pour la présentation, Akila Stako, je suis, j'ai bénéficié de la collaboration technique de Geoffroy Toli. Merci de nous avoir suivis. On vous souhaite une très belle soirée.
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Bonsoir, comme vous le constatez à travers cette chanson qui s'annonce, la fête des mains se poursuit en ondes sur Fraternité FM avec les appels surprises.

0: Oui, allô?
1: Allô? Bonsoir.
0: Allô?
1: Oui, bonsoir.
0: Oui, bonsoir, monsieur.
1: Comment vous allez?
0: Ça va, c'est vous?
1: C'est Madame Lisa Yolande.
0: Oui, c'est moi.
1: Vous êtes à Zévier.
0: Oui, je suis à Zivier. Madame, oui, je vous écoute.
1: Ok, c'est depuis Parakou, on vous a envoyé un colis, mais je ne sais pas comment vous allez recevoir ça.
0: Et pas de plan, vous pouvez déposer à chose là. Allô?
1: Allô?
0: Écoute-moi. Vous pouvez déposer à Confort, ou soit PM, ou soit
1: Le
0: Bifort.
1: colis est très fragile, je ne peux pas déposer ça. Je devais vous rencontrer et vous donner ça de main en main comme ça.
0: Pas de problème. Si je peux rentrer dans la ville, je viens faire ça aussi, c'est quelque chose.
1: Maman Lisa Yolande,
0: Oui.
1: vous êtes en direct sur Fraternité FM.
0: Oui.
1: C'est à l'occasion de la fête des mères. Vos enfants sont passés par ici pour vous souhaiter une très
0: À
1: belle
0: la part
1: célébration.
0: de
1: De la part de, en tout cas, c'est vos enfants Dossou, Ornella, Emmanuela, Joseph, Divine, ont pris part Fraternité FM ici pour vous souhaiter une très belle
0: vraiment,
1: célébration.
0: vraiment gentil, gentil, merci beaucoup.
1: Quelle est votre
0: Je vois.
1: prière à l'endroit de vos enfants?
0: Vraiment gentil, merci.
1: Votre prière à l'endroit de vos enfants. Ils
0: Mes enfants.
1: sont à
0: Mes
1: l'écoute.
0: enfants. Allô?
1: Oui, ils sont à l'écoute. Quelle est votre prière à l'endroit de vos enfants?
0: Comment?
1: Votre prière, quelle est votre prière?
0: Je vais parler un
1: Ah
0: point.
1: oui, Miboto Fongui.
0: Mauna Poe. Anon de no, enanan po, anona budo eto, enay munda ho, enaho kare, pra ha
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1: Eyo.
0: dosa onela kere ti, dosa Emanuela, mawinyo,
1: E biro pe di.
0: dosa Joseph, biutu, mosoyi, Ok, Dieu ça divine, et nous, tout le monde.
1: Et on remercie beaucoup, maman, et bonne célébration à vous.

0: Allô?
1: Allô?
0: Bonsoir, monsieur.
1: Oui, bonsoir.
0: Comment vous allez?
1: Ça va?
0: Balbine Nehoumé est là.
1: Non,
0: Elle n'est pas à côté.
1: non.
0: Ok.
1: Vous avez
0: C'est de la part de Fraternité FM.

0: Allô?
1: Allô, maman Cécile.
0: Oui.
1: Némi
0: Mais vas-y.
1: Dégmon. Bada.
0: Oh.
1: Qu'est-ce que tu as fait?
0: Ça va.
1: Ça va bien.
0: Ça va.
1: Miku
0: Oh, c'est un coup là.
1: Dofuelo.
0: Le fond de l'air.
1: Ah, et on.
0: Le
1: On
0: fond
1: sait
0: de
1: pas à
0: l'air
1: quoi.
0: d'abord.
1: Ni on sait pas à quoi. Il y a ici. 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
0: Oui, il y a
1: À Cantil, ben
0: la
1: à Foton.
0: ah, c'est trop.
1: Ben,
0: C'est
1: ben,
0: trop.
1: maman.
0: Ça, tu as dit de l'isant.
1: Ah, et nous, il m'a mis un autre mois, mais.
0: Eh oh, là, oui, papa.
1: Eh oh, ah, à quoi de colmier, allez, maman.
0: Eh oh, comme ça, j'ai mis son nom, ban, quoi, ça, quand.
1: Avant, où sont
0: Oh.
1: Cécile?
0: Non, ça, car, oh. Au médecin, t'as un de médecin, non, deux, nous en crâne au fion.
1: Avant vous, Cécile.
0: Yeah.
1: Coudoui.
0: Oh.
1: Vitou et même vos juristes et bon fille. Ouais, bon, Radio Fraternité Parakoubo,
0: Ah, oh, tu la chérie. La chérie, caca.
1: Elle a ouvert des quoi, mon time, tombé en. 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
0: Je
1: suis un homme
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0: et auditrice de la radio Fraternité de Parakou. On m'appelle le prophète Olanian Justin. Le prophète de Dieu a envoyé sur terre pour la restauration de l'adoration de Dieu. Nous sommes au numéro 00229 01 97 37 76 14 00229 01 95 18 14 05. Soyez bénis.
1: Amen.
0: Auditeurs et auditrices, le thème que nous sommes en train de développer est intitulé « La destruction du péché et le rétablissement de l'homme à l'image et à la ressemblance de Jésus-Christ ». Les versets qui le soutiennent sont tirés du livre de Romains 3, versets 23 à 24, que je demande à mon frère de me les lire.
2: Romains 3, versets 23 à 24. Car tous ont péché et sont privés de la gloire de Dieu. Et ils sont gratuitement justifiés par sa grâce, par le moyen de la rédemption qui est en Jésus-Christ. Amen.
1: Amen.
0: Nous allons prier. Père, dans le nom de Jésus-Christ.
1: Amen.
0: Éternel grand Dieu, grand roi.
1: Papa.
0: Le Dieu des dieux.
1: Alléluia.
0: Le Seigneur des seigneurs.
1: Alléluia.
0: Créateur du ciel et de la terre.
1: Alléluia.
0: De l'univers visible et invisible.
1: Alléluia.
0: Dieu d'Abraham.
1: Alléluia.
0: Dieu d'Isaac.
1: Alléluia.
0: Dieu d'Israël.
1: Alléluia.
0: Jésus-Christ, le Dieu du prophète Olanian Justin.
1: Alléluia.
0: Le Dieu qui a existé de lui-même.
1: Alléluia.
0: Seigneur, je te dis merci.
2: Merci, Seigneur.
0: De ce que la grâce m'a été encore accordée. En ce jour de l'Esprit de l'Éternel, 15e suivant, Arès 21, qui est le sabbat de la pleine lune de ce troisième mois, appelé le mois de Sivan, bien sûr. Et Seigneur, tu m'envoies annoncer ta parole à toute la création au nom de Jésus-Christ.
1: Amen.
0: C'est pourquoi je donne l'ordre à ce jour de soumettre et les créatures des cieux sur la terre, sous la terre, à l'adoration de Jésus-Christ, au nom de Jésus-Christ.
1: Amen.
2: Amen.
0: En vertu de l'autorité que tu m'as donnée, j'ai détruit tout autel contraire à l'adoration de Jésus-Christ, établi au nom de Jésus-Christ.
1: Amen.
0: En lieu et place, je rétablis ton autel.
1: Amen.
0: J'invoque ton trône à descendre.
1: Amen.
0: Je t'invoque à descendre dans ton trône au nom de Jésus-Christ.
1: Amen.
0: J'invoque les entités qui t'entourent dans les cieux de descendre.
1: Amen.
0: Les quatre êtres vivants.
1: Amen.
0: Les 12 légions d'anges.
1: Amen.
0: Les 7 esprits de Dieu.
1: Amen.
0: Les 24 vieillards.
1: Amen.
0: Vous qui contrôlez les 24 heures de chaque jour, descendez et campez vous autour de Jésus-Christ. Au nom de Jésus-Christ.
1: Amen.
0: Je donne l'ordre aussi aux quatre vents des cieux, de la terre, de descendre et de commencer par composer avec Jésus-Christ au nom de Jésus-Christ.
1: Amen.
0: Je reviens sur cet autel en déclarant que Jésus-Christ est Dieu et Fils de Dieu.
1: Amen.
0: Merci Seigneur.
2: Merci.
0: Sois béni, sois exalté.
1: Amen.
0: Au nom de Jésus, nous avons prié.
1: Amen.
0: Amen. Auditeurs et auditrices, nous sommes en train de donner des réponses à certaines questions qui nous ont été posées. Et vu l'importance de celles-ci, obligatoirement, nous allons continuer. Parce que la fois passée, vous n'êtes pas sans savoir que les réponses, toutes les réponses n'ont pas été données. Et ce qui me réjouit, j'allais dire, parce que ça ne me surprend pas, ça ne peut jamais me surprendre, il y a d'autres questions qui viennent encore s'ajouter à ce qui était resté sans réponse, à ce qui était resté en suspense. Il y a beaucoup qui sont revenus. Et d'ailleurs, je vous félicite. Je vous félicite dans ce mouvement. Je vous félicite de nous poser des questions, surtout après antenne. Alléluia.
1: Amen.
0: Beaucoup nous ont posé la question à savoir sur la célébration des anniversaires. Ils nous ont demandé, ils nous ont posé des questions, de leur expliquer l'impact négatif ou positif que la célébration des anniversaires pourrait avoir sur la vie d'un être humain. Et d'autres nous ont posé aussi des questions, surtout par rapport aux fêtes, à toutes les fêtes que nous célébrons sur la terre. Parce que certains nous ont constaté dans une position totalement hostile à ce que nous sommes venus voir. Nous avions déclaré notre Pentecôte et beaucoup ont constaté que toutes les fêtes de Dieu ne sont jamais célébrées les mêmes jours avec les fêtes que nous avons sur le plateau. Donc, de leur expliquer pourquoi cette divergence, surtout la Pentecôte, par rapport à la Pentecôte. Nous allons aussi donner ces réponses-là aujourd'hui. En plus, les questions qui étaient restées en suspens, surtout concernant la manipulation du temps.
2: Amen.
0: Alléluia.
1: Amen.
0: Bien, chers amis, chers frères, chers sœurs, nous vous avions déjà parlé du temps de Dieu. Et s'il faut vous le rappeler, le temps que Dieu a laissé à la connaissance des humains est totalement différent du temps que la Rome nous a imposé au travers son calendrier solaire reformaté, reprogrammé par le pape Grégoire XVI. Posez-vous la question, pourquoi ce calendrier est appelé calendrier grégorien? Pourquoi ce calendrier est appelé calendrier solaire? Parce que dans le mot soleil, nous avons soleil. Alléluia.
1: Amen.
0: Et je crois fermement, avec vous aussi, que le soleil n'est pas Dieu. Le soleil est une créature et restera toujours créature. Dans sa dimension de créature, le soleil ne peut pas avoir un contrôle sur le monde. C'est l'éternel Dieu des armées, créateur du ciel et de la terre et du soleil, c'est lui qui aura le contrôle absolu sur tout ce qu'il a créé.
2: Amen.
0: Autrement dit, le soleil aussi est une créature et qui doit se soumettre, à Dieu dans son système. C'est pour vous dire que le système solaire imposé à toute la création par le pape Grégoire XVI, parce qu'autrefois, c'était le pape Julien qui avait monté le calendrier. C'est pourquoi, de par le passé, ce calendrier qui comportait 12 mois, déclaré même d'Apocalypse 13, ce calendrier qui comportait 10 mois est appelé calendrier julien. Pourquoi ce temps est appelé le temps julien? Dieu ne s'appelle pas Jules quand même. Dieu ne s'appelle pas Julien quand même. Alléluia.
1: Amen.
0: En ce temps, c'était le pape Jules César. C'est lui qui avait monté ce calendrier julien. Pourquoi le calendrier actuel est appelé grégorien? Parce que le pape Grégoire XVI, lorsqu'il a pris le contrôle du monde, il a reformaté. C'est lui qui a ajouté les 2 mois qui manquaient pour qu'eux aussi aient les 12 mois. Parce qu'au commencement, la Rome avait 10 mois. Apocalypse 13, à partir du verset 1er.
2: Puis je vis monter de la mer une bête qui avait 10 cornes et 7 têtes, et sur ses cornes 10 diadèmes, et sur ses têtes des noms de blasphème. La bête que je vis était semblable à un léopard.
0: Amen.
2: Amen.
0: La bête ici, ce n'est pas une bête physique. Ce n'est pas un animal physique que nous allons rencontrer à quelque part. La bête ici n'est rien d'autre que le système que le pape Julien, le pape Jules César avait monté. Alléluia.
1: Amen.
0: Puis j'ai vu une bête qui est montée de la mer. De la mer ici prend le symbole du monde. Ce n'est pas la mer physique. Ce n'est pas l'océan. Ce qui vient de la mer, ce qui vient de la terre, prend le symbole du monde. La mer, la terre, prend le symbole du monde. La bête qui est venue de la mer ici, qui a 10 cornes et 7 têtes, les 10 cornes prennent le symbole des 10 mois de l'Antique romain, en commençant par Mars,

0: Une figure octogonale, c'est une figure qui a 8 côtés. Déca veut dire 10. Novo veut dire 9. Donc, le calendrier que le pape Jules César avait organisé avait 10 mois. Et les 10 mois, ces 10 mois, ici, sont identifiés par des cornes. Autrement dit, ce n'est pas des mois qui viendront faire du bien aux humains, c'est des mois qui viendront combattre contre la vie humaine. Parce que la corne sur la tête des animaux représente des instruments de défense et d'attaque. Donc, c'est des instruments que ce pape s'était donné pour attaquer le monde entier et pour se défendre lorsqu'il sera attaqué. Donc le système que nous sommes en train de déplorer n'a rien à voir avec le système de Dieu. Il faut qu'on vous l'explique. Il faut que vous partiez de la base parce qu'on ne peut pas mélanger torchon et serviette. Alléluia.
1: Amen.
0: Donc ici, la Bible l'a déclaré corne. Puis j'ai vu monter de la mer une bête qui a 10 cornes et 7 têtes. Les 7 têtes ici représentent les 7 noms de blasphème que la Rome avait imposés au jour que Dieu a créé, en effaçant les noms de bénédiction que Dieu avait laissés sur les jours pour que ces jours nous donnent ce dont nous avons besoin. Dieu l'a dit, Jésus-Christ l'a dit dans la Bible. Il dit, chaque jour suffira pour sa peine.
1: Amen.
0: C'est pourquoi ici on dit 7 têtes. Les 7 têtes sont lundi, mardi, mercredi, jeudi, vendredi, samedi, dimanche. Ce n'est pas des noms qui font du bien aux humains. Quand vous dites lundi, c'est la maladie qui est programmée contre l'humanité. Quand vous dites mardi, c'est l'accident qui est programmé contre l'humanité. Quand vous dites mercredi, c'est le vol qui est programmé contre l'humanité. Quand vous dites jeudi, c'est les divorces qui sont programmés contre l'humanité. Quand vous dites vendredi, c'est la débauche qui est programmée contre l'humanité. Quand vous dites samedi, ça c'est des jours de décharge karmique où on vous impose ce que vous n'avez pas fait. C'est des jours de condamnation. Quand vous dites dimanche, ça c'est le jour de détournement de destinée. Lorsque vous serez soumis à l'adoration de ces fétiches, forcément, comme la veille, vous avez été déjà condamné, forcément, ce même jour, on va vous dépouiller de tous vos biens. Voilà l'explication de ces noms, parce que ces noms incarnent des divinités, ces noms incarnent des démons en leur sein. Alléluia.
1: Amen.
0: C'est pourquoi ici, on dit la bête à 7 têtes et 10 cornes. Vas-y.
1: Puis je vis monter de la mer une bête qui avait 10 cornes et 7 têtes, et sur ses cornes 10 diadèmes, et sur ses têtes des noms de blasphème.
0: Amen.
1: Amen.
0: Donc, c'était ce que le pape Jules César avait orchestré, avait organisé. Et dans cet organigramme, vous allez voir tout ce que nous sommes en train de dénoncer. Vous allez comprendre tout. Et vous ne pouvez pas rester à l'intérieur de ceci pour appeler Jésus-Christ et il va vous répondre jamais.
1: Amen.
0: Parce qu'au commencement, Jésus nous a aussi laissé son temps. Jésus n'a pas caché son temps à son peuple. Jésus nous a fait savoir le premier mois, lorsqu'il appelle un peuple, il lui montre toujours son temps. Alléluia. On va
1: Amen.
0: voir l'exemple même dans le livre de Exode 12. Quand il est allé chercher le peuple d'Israël. Alléluia.
1: Amen.
0: Parce que c'est un peuple qui a vécu sous les affres de Pharaon, sous la conduite de Pharaon pendant 430 ans. Autrement dit, il y a beaucoup de choses qui leur ont été enseignées et qui étaient contraires à ce que Dieu a préparé pour leur bonheur. Les faux temps leur ont été enseignés parce qu'ils étaient soumis à l'adoration des dieux de Pharaon. Alléluia. Mais
1: Amen.
0: lorsque Dieu les a appelés, rapidement, il les a révélés quoi en premier? Vas-y.
1: Exode 12, versets 1 à 2. L'Éternel dit à Moïse et à Aaron dans le pays d'Égypte, ce mois-ci sera pour...

0: le premier des mois. Il sera pour vous le premier des mois de l'année.
1: Ce
0: Amen.
1: mois-ci sera pour vous le premier des mois. Il sera pour vous le premier des mois de l'année.
0: Amen.
1: Ça veut dire que pendant 430 ans, ils ont perdu la connaissance sur le temps de Dieu. Ils n'ont plus la visibilité sur le temps de Dieu. C'est pourquoi souvent, je vous dis, lorsque Dieu vous appelle, la première des choses, c'est de vous révéler son temps. Sans avoir connu le temps de Dieu, tu ne peux jamais être agréable à lui. Alléluia.
0: Amen.
1: Avant que l'homme ne soit créé le sixième jour, Dieu a déjà laissé à la connaissance de toute la création comment compter son temps à lui.
0: Amen.
1: Genèse 1, 14.
0: Genèse 1 à partir du verset 14. Dieu dit qu'il y ait des luminaires dans l'étendue du ciel pour séparer le jour d'avec la nuit. Que ce soit des signes pour marquer les époques, les jours et les années. Et qu'il serve de luminaire dans l'étendue du ciel pour éclairer la terre. Et cela fut ainsi.
1: Amen.
0: Amen.
1: Qu'il y ait des luminaires dans l'étendue du ciel pour séparer le jour d'avec la nuit et pour nous servir de témoins, pour compter les jours, les mois, les années et les époques.
0: Amen.
1: Alléluia.
0: Amen.
1: Le plus grand luminaire doit présider au jour et le plus petit luminaire doit présider à la nuit avec les étoiles.
0: Amen.
1: Et tout ceci s'était passé le quatrième jour, avant que l'homme ne soit créé le sixième jour. Autrement dit, Dieu a créé l'homme dans la connaissance du temps. Aucun être humain ne peut rester sans connaître le temps de Dieu. Et c'est ça qui est à la base de ton problème. C'est pourquoi tu dois savoir quand est-ce que le jour commence, quand est-ce que le jour finit, quand est-ce que la nuit commence, quand est-ce que la nuit finit. Lorsque vous parvenez à avoir cette connaissance à partir des heures, les jours vont commencer par se suffire à leur peine dans votre vie. Les
0: Amen.
1: semaines vont commencer par se suffire à leur peine dans votre vie.
0: Amen.
1: Alléluia.
0: Amen.
1: Les mois vont commencer par se suffire à votre peine dans votre vie parce que désormais, vos 12 paniers seront remplis de bénédictions.
0: Amen.
1: Alléluia. Et
0: Amen.
1: les années vont à chaque fois se prosterner devant vous parce que rapidement, vous deviendrez leur Seigneur.
0: Amen.
1: Alléluia.
0: Amen.
1: La création n'ira plus en captivité dans votre vie. Lorsque vous avez la connaissance du temps, la création n'ira plus en captivité dans votre vie. Parce que lorsque vous perdez la connaissance du temps et que vous êtes allé vous focaliser sur le temps de l'ennemi, la création qui devrait travailler avec vous pour que vous soyez heureux sera détournée pour aller s'installer avec l'ennemi, ne serait-ce que pour vous combattre. C'est pourquoi aujourd'hui, elle pleure. La création pleure, la création gémit et nous demande d'avoir la révélation.
0: Amen.
1: Alléluia.
0: Amen.
1: Vas-y.
0: Romains 8, à partir de verset 19. Aussi la création attend d'elle avec un ardent désir la révélation des fils de Dieu.
1: La création attend d'elle. La création attend d'elle-même, elle-même. Elle attend la révélation des enfants de Dieu, des fils de Dieu. Ça veut dire que forcément, à l'heure où nous sommes, nous devons avoir une révélation. À l'heure d'aujourd'hui, non, sans cette révélation, personne ne peut être agréable à Dieu. Amen. La
0: Amen.
1: révélation des fils de Dieu. Oui.
0: Car la création a été soumise à la vanité.
1: Car la création a été soumise à la vanité, à quelque chose qui est sans valeur, à quelque chose qui n'a pas de valeur, qui est sans importance. Amen.
0: Amen.
1: Entre Dieu et Satan. Mais Dieu, sans qu'on le dise même, il est le plus important. Ce qui est vanité, ce qui est sans importance, c'est le diable. Alléluia.
0: Amen.
1: La création a été soumise au diable. C'est ça ce qu'on est en train de dire. C'est pourquoi, étant totalement assujettie, elle est en train de réclamer maintenant la révélation des fils de Dieu qui pourra le faire quitter l'esclavage. Amen.
0: Amen.
1: Vas-y.
0: Car la création a été soumise à la vanité, non de son gré, mais à cause de celui qui l'y a soumise.
1: Non de son gré. La création a été soumise à la vanité, non de son gré. Pourquoi cette soumission ne vient pas de lui? Pourquoi cette soumission, malgré sa volonté, de ne pas se laisser soumettre, pourquoi forcément il a été dompté? Pourquoi? Parce que celui qui, ou ceux-là, qui devraient normalement avoir la révélation pour ne pas lui permettre, ou pour ne pas permettre à l'ennemi de venir la capturer, ceux-là ont perdu la révélation. Parce que vous n'êtes pas sans savoir qu'au moment où Dieu avait créé l'homme, il lui avait soumis tout. Dieu avait soumis toute la création à l'homme. Il lui avait dit, tu vas dominer sur toute la création. C'est ce que Dieu a dit. Autrement dit, les créatures se reposent sous notre domination.
0: Amen.
1: Et lorsque le dominant lui-même perd la révélation, lorsque le dominant lui-même n'a plus la révélation, tout ce qui est sous son contrôle aussi ira en captivité. Alléluia.
0: Amen.
1: Avant que la création ne soit restaurée dans ta vie, il faut que tu te laisses aussi restaurer en Jésus-Christ, au
0: Amen.
1: travers de ces connaissances que nous sommes en train de te donner.
0: Amen.
1: Sans quoi, tu ne pourras pas. Parce que quand nous prions, c'est la création qui amène nos requêtes devant le trône de Dieu.
0: Amen.
1: Alléluia.
0: Amen.
1: Les anges représentent les créatures. Les heures représentent les créatures. Les semaines, les jours représentent les créatures. Lorsque nous laissons tout ceci, lorsque nous abandonnons tout ceci dans la main de l'ennemi, mais nous sommes foutus. C'est pourquoi toi qui m'écoutes, tu dois prêter une oreille attentive à tout ce que Dieu veut t'enseigner, ne serait-ce que pour te sortir d'affaires, afin de te permettre un avenir meilleur.
0: Amen.
1: Vas-y.
0: Avec l'espérance qu'elle aussi sera affranchie de la servitude de la corruption.
1: Avec l'espérance qu'elle aussi sera affranchie, qu'elle sera aussi affranchie, libérée, alléluia, de
0: Amen.
1: la servitude, de la corruption. La corruption, c'est le diable. Amen. Donc
0: Amen.
1: la création attend, qui attend la révélation des enfants de Dieu pour quitter la servitude, pour quitter la corruption, parce que actuellement elle est en train de travailler pour la corruption. La création est en train de travailler pour la création, pour la corruption. Comment? Volontairement ou involontairement? Vas-y.
0: Pour avoir part à la liberté de la gloire des enfants de Dieu. Amen.
1: Alléluia.
0: Amen. Amen.
1: La création a été soumise non de son gré, mais à cause de celui qui l'a soumise. Et elle veut quoi? Elle veut ardemment que les enfants de Dieu aient la bonne révélation pour la libérer lui aussi. Alléluia.
0: Amen.
1: Parce que lorsque tu auras la connaissance du temps, la création automatiquement va connaître la libération dans ta vie.
0: Amen.
1: Dans ta vie, la terre ne sera plus liée, les cieux ne seront plus liés, parce que toi-même, tu es délié. Et la bénédiction ne sera plus liée, le jour ne sera plus lié, la nuit ne sera plus liée. C'est pourquoi chaque individu sur la terre a besoin de la connaissance de ce message pour que la création soit libérée dans sa vie. Si la création est libérée dans ma vie, cela n'implique pas forcément que la création est libérée dans ta vie. Hein. Il faut que toi aussi, tu parviennes à avoir les mêmes connaissances que nous avons aujourd'hui avant que la création ne soit libérée dans ta vie. Et si la création est libérée dans ta vie, tout ce que tu sors de ta bouche comme requête viendra avec exaucement.
0: Amen.
1: Alléluia.
0: Amen.
1: Celui qui se lève, par exemple, le matin et il dit 7 heures du matin, comparé à quelqu'un qui se lève à la même heure et dit première heure du jour. Celui qui dit 7 heures du matin, la création est allée en captivité dans sa vie. Celui qui dit première heure du jour, la création est libérée. Ça veut dire que si celui qui a dit première heure du jour, s'il lui prie, Dieu exauce. Mais celui qui va dire 7 heures du matin, il prie, Dieu n'exauce pas. Parce qu'il n'est plus dans le jargon divin. Il n'est plus dans l'organigramme de Dieu. Alléluia.
0: Amen.
1: Donc vous devez savoir que le temps joue un rôle capital, très indispensable dans la vie de chaque créature. Même les arbres fruitiers ne produisent pas de fruits à toutes les saisons. Toutes les saisons n'amènent pas les arbres fruitiers à donner de fruits. Il y a des moments spécifiques qui leur a été enseignés pour qu'ils donnent des fruits. Alléluia.
2: Amen.
1: Donc, vous devez savoir que le temps est très indispensable. Maintenant, comment compter les heures du jour et les heures de la nuit? Lorsque c'est 7 heures, par exemple, pour le monde, toi, tu es à la première du jour. Lorsque c'est 8 heures pour le monde, toi, tu es à la deuxième heure du jour. Lorsque c'est 9 heures pour le monde, toi, tu es à la troisième heure du jour. Lorsque c'est 10 heures pour le monde, toi, tu es à la quatrième heure du jour. Lorsque c'est 11 heures pour le monde, toi, tu es à la cinquième heure du jour. Lorsque c'est 12 heures pour le monde, alors que normalement, si on disait 12 heures, le jour doit fermer sa porte. Amen.
0: Amen.
1: Lorsque c'est midi pour le monde, amen,
2: Amen.
1: il doit être la sixième heure chez toi, dans ta vie. Lorsque c'est 13 heures, alors que le chiffre 1, je ne sais pas par quelle équation on peut transformer le chiffre 1 en 13. Alléluia.
2: Amen.
1: Lorsque c'est 13 heures pour le monde, toi, tu as la septième heure du jour. Lorsque c'est 14 heures pour le monde, toi, tu es à la huitième heure. Tu es à la huitième heure du jour. Lorsque c'est 16 heures, lorsque c'est 15 heures pour le monde, toi, tu es à la neuvième heure du jour. Lorsque c'est 16 heures pour le monde, toi, tu es à la dixième heure du jour. Lorsque c'est 17 heures pour le monde, toi, tu es à la onzième heure du jour. Lorsque c'est 18 heures pour le monde, toi, tu es à la douzième heure du jour.
0: Amen.
1: Et quand tu viens à la douzième heure du jour, tu dois fermer la porte du jour parce que le jour ne parle pas avec la nuit. La nuit aussi ne parle pas avec le jour. Donc, tu dois
0: Amen.
1: fermer la porte du jour. Fermer la porte du jour. C'est pourquoi les clés t'ont été tordues.
0: Amen.
1: Alléluia. Tout
2: Amen.
1: ce que je suis en train de t'expliquer, c'est comme ce que Jésus a donné à Pierre. Je te donnerai les clés du royaume. Ce que tu liras sur la terre sera lié dans les cieux. Ce que tu diras sur la terre sera délié dans les cieux. Donc, je suis en train de te remettre, Dieu est en train de te remettre les clés du royaume pour que tu puisses comprendre ce que Dieu enseigne.
0: Amen.
1: Alléluia. Maintenant,
2: Amen.
1: si nous reprenons la nuit, lorsqu'il sonne 19 heures pour le monde, ça fait la première heure de la nuit. Lorsqu'il sonne 20 heures pour le monde, ça c'est la deuxième heure de la nuit. Lorsqu'il sonne 21 heures pour le monde, ça c'est la troisième heure de la nuit. Lorsqu'il sonne 22 heures pour le monde, ça c'est la quatrième heure de la nuit. Lorsqu'il sonne 23 heures pour le monde, ça c'est la cinquième heure de la nuit. Quand vous allez continuer comme ça, au moment où je serai en train de dire 6 heures du matin, tu seras encore à la douzième heure de la nuit. Maintenant, quand tu viens à ce niveau, tu vas encore fermer la porte de la nuit. Fermer la porte de la nuit. Fermer la porte de la nuit. Et maintenant, programmer le jour. Parce que si la nuit ferme sa porte, obligatoirement le jour doit ouvrir la sienne. Alléluia. Donc,
2: Amen.
1: voilà de façon grosso modo ce que vous pourriez comprendre comme par ouverture de la nuit et fermeture. La compréhension que Dieu vous donne, c'est la compréhension bonne.
0: Amen.
1: Parce que quand vous prenez les heures ainsi, quand vous les manipulez dans ce principe, vous allez voir que le jour est séparé d'avec la nuit. Mais lorsque vous prenez le programme romain, quand vous commencez par compter les heures à partir de 7 heures du matin, vous allez constater que cette manière de compter les jours n'a pas de... C'est-à-dire, n'a pas de séparation. On ne sait pas si la nuit est séparée du jour. On ne sait pas si le jour même est séparé de la nuit. Alors que Dieu a dit que lorsque le jour ne répond plus à la place du jour en temps réel, autrement dit, l'alliance de Dieu est détruite. Lorsque la nuit aussi ne répond plus à la place de la nuit en temps réel, forcément, l'alliance que Dieu a faite avec lui aussi est détruite. Et si ces alliances sont détruites, alléluia, si
0: Amen.
1: ces alliances que Dieu a faites avec le jour et avec la nuit, si ces alliances sont détruites, la catastrophe, c'est pour les enfants de Dieu. Aucun jour ne va plus se suffire pour sa peine. Aucun serviteur de Dieu n'existera plus. Lis-moi ça un peu.
0: Jérémie 33, à partir de verset 20.
1: Oui.
0: Ainsi parle l'Éternel. Si vous pouvez rompre mon alliance avec le jour, et mon alliance avec la nuit, en sorte que le jour et la nuit ne soient plus en leur temps. Alors aussi mon alliance sera rompue avec David, mon serviteur, en sorte qu'il n'aura point de fils régnant sur son trône. Et mon alliance avec les Lévites, les sacrificateurs qui font mon service.
1: Amen.
2: Amen.
1: Mon mes sacrificateurs qui font mes services. Ça veut dire qu'avant d'être serviteur de Dieu. Amen.
0: Amen.
1: Parce que le serviteur de Dieu fait le service de Dieu. Alléluia.
0: Amen.
1: Avant d'être serviteur de Dieu, tu dois connaître quand est-ce que le jour commence et quand est-ce que le jour finit. Comme ce que je viens de vous enseigner. Avant d'être serviteur de Dieu, tu dois savoir quand est-ce que la nuit commence selon Dieu et quand est-ce que la nuit finit. Vous ne devez jamais vous accrocher au temps romain pour déclarer le jour et aussi la nuit. Jamais. Amen.
2: Amen.
1: Parce que Dieu ici est en train de donner un avertissement. Il dit, lorsque vous n'allez plus, lorsque vous allez agir mal, lorsque vous allez déplacer le jour de son temps de jour, lorsque vous allez faire mal, ce que je suis en train de reprocher ici, il dit, il n'y aura plus de fils régnant sur le trône de David. Amen.
2: Amen.
1: Les sacrificateurs qui font le service de Dieu n'existeront plus. Donc, c'est dommage. Un grand dommage, hein, pour le peuple de Dieu. Parce que si le sacrificateur n'existe pas, aujourd'hui, nous sommes tous sacrificateurs.
0: Amen.
1: C'est lui-même qui nous l'a dit. Dans Apocalypse 5, à partir du verset 10 à 12, tu as fait de un royaume et des... Lis-moi ça.
0: Apocalypse 5, à partir du verset 10. Tu as fait de un royaume et des sacrificateurs pour notre Dieu, et ils régneront sur la terre.
1: Tu as fait de un royaume et des sacrificateurs pour notre Dieu, et ils régneront sur la terre.
2: Amen.
1: Dieu est en train de parler de ceux-là qui vont avoir la bonne connaissance de Jésus-Christ et qui vont adorer Jésus les jours de sabbat. Amen.
0: Amen.
1: Qui vont adorer Jésus les jours de sabbat. C'est pourquoi Dieu, quand il vous appelle, il va vous révéler son temps. C'est dans le temps de Dieu que vous allez connaître les sabbats. Vous ne pouvez pas connaître les sabbats dans janvier à décembre, lundi à dimanche. On va voir ce que Jésus lui-même a dit du sabbat. Amen.
2: Amen.
1: Il dit le sabbat est fait pour l'homme. Le sabbat est fait pour faire du bien à l'homme.
0: Amen.
1: Le sabbat n'est pas fait pour punir l'homme. C'est ce que Jésus a dit en son temps. Amen.
0: Amen.
1: Le sabbat, qu'on parle, parce qu'au temps de la loi, le sabbat était un sujet de condamnation parce que Dieu avait laissé beaucoup de préceptes sur le sabbat, si bien que pour leur permettre de ne pas faire leur volonté en ce jour déclaré jour saint. Amen.
2: Amen.
1: Ce jour déclaré jour saint, normalement, devrait obliger les enfants de Dieu à venir se prosterner devant Dieu. C'est ce que Dieu même a réclamé. On va même lire d'abord, avant d'aller sur ce verset, on va lire ce que Jésus lui-même, ce que Dieu lui-même nous a dit dans le livre de Ésaïe 66. Ésaïe 66, à partir du verset 23, on va voir ce que Dieu lui-même a dit.
0: Ésaïe 66, à partir du verset 23. À chaque nouvelle lune, et à chaque sabbat, tout tiers viendra se prosterner devant moi, dit l'Éternel.
1: Reprenez le verset.
0: Ésaïe 66, à partir du verset 23.
1: Mm-hmm.
0: À chaque nouvelle lune et à chaque sabbat, tout tiers viendra se prosterner devant moi, dit l'Éternel.
1: À chaque nouvelle lune et à chaque sabbat, toute chair viendra se prosterner devant moi, dit l'Éternel, Dieu des armées. Alléluia.
2: Amen.
1: À chaque nouvelle lune et à chaque sabbat, toute chair viendra se prosterner devant moi. La prosternation ici indique ou oblige l'homme ou va obliger l'homme à se prosterner devant Dieu. Alléluia.
0: Amen.
1: À chaque nouvelle lune et à chaque sabbat, toute chair viendra se prosterner devant Dieu, dit l'Éternel Dieu des armées.
2: Amen.
1: C'est ça ce que Dieu a réclamé. Maintenant, dis-moi le sabbat, ou bien présente-moi le sabbat, ou bien annonce-moi le sabbat dans le calendrier gréco-romain, dans le calendrier grégorien, monté par le pape Grégoire XVI. Tu ne peux que voir dimanche. Et dimanche n'est ni sabbat, samedi n'est ni sabbat, dimanche n'est ni sabbat, lundi n'est ni sabbat. Alléluia.
0: Amen.
1: Alléluia.
0: Amen.
1: Donc, le sabbat qui doit faire du bien, parce que c'est le repos qui t'a été programmé, qui t'a été réservé.
0: Amen.
1: Quelque chose qui fait du bien. Hein? Quelque chose qui fait du bien à l'homme. Amen.
0: Amen.
1: Mais Dieu l'a réservé. Il a réservé seulement pour ses enfants.
0: Amen.
1: Lis-moi ça d'abord.
0: Marc 2, à partir du verset 27.
1: Oui.
0: Puis il a dit, le sabbat a été fait pour l'homme, et non l'homme pour le sabbat, de sorte que le fils de l'homme est maître même du sabbat.
2: Amen.
0: Amen.
1: Le sabbat a été fait pour l'homme. Quand on dit que quelque chose a été fait pour quelqu'un, ça veut dire que la chose le sert. Amen.
2: Amen.
1: Parce qu'en ce temps, Jésus avait permis à ses enfants de manger les épis de blé parce qu'ils traversaient un champ de blé en ce jour de sabbat. Et les Juifs, par rapport à la loi qui avait été évoquée, voulaient condamner Jésus à ce sujet. Et Jésus, parce qu'il est la grâce, et le monde, les courants religieux qui existaient dans le temps, ne le connaissaient pas. Jésus, prenant la parole, leur a montré la grâce de Dieu qui est venue pour les sauver. Parce que pendant longtemps, pendant des années, ils ont vécu dans la loi, mais n'ont réussi jamais à être agréables à Dieu. Parce que Dieu n'a pas créé l'homme pour que l'homme soit pécheur. Alléluia.
0: Amen.
1: La grâce qui est venue pour sauver l'homme désormais de ses péchés, Jésus est en train de leur montrer combien de fois la grâce est bonne.
0: Amen.
1: Il dit, le sabbat est fait pour l'homme. Autrement dit, le sabbat ne va plus faire du bien à l'homme. Si je prends le portable que j'utilise, ce portable est fait pour moi. Ce portable est fait pour que l'homme l'utilise. Alléluia.
0: Amen.
1: Le véhicule est fait pour que l'homme utilise. Les avions sont faits pour que l'homme les utilise. Amen.
0: Amen.
1: J'ai construit ma maison pour l'utiliser. Donc, on dit le sabbat est fait pour l'homme et non l'homme pour le sabbat. Ce n'est plus l'homme qu'on va tuer pour le sabbat. Amen.
0: Amen.
1: Ça veut dire que désormais le sabbat sera bénéfique. C'est pourquoi ce jour a été réservé. Et aussi longtemps que vous serez dans le calendrier gréco-romain, vous n'allez jamais avoir ce repos. Le dimanche. Mais le dimanche tue l'homme. Le dimanche n'a jamais été le jour d'adoration de l'homme,
0: Amen.
1: De Dieu,
0: Amen.
1: Du vrai Dieu. Le dimanche est le jour d'adoration du Dieu Janus, ce Dieu qui naît le 25 décembre, dédicacé 8 jours après, le 1er janvier. C'est lui qui reçoit adoration dans les dimanches, dans les églises les dimanches. C'est pourquoi toi, chrétien, adorateur de dimanche, forcément tu vas avoir des problèmes. Tu peux prier n'importe comment. Tu vas avoir des problèmes parce que tu ne sauras même pas quand est-ce que le jour commence, quand est-ce que le jour finit, quand est-ce que la nuit commence et quand est-ce que la nuit finit. Et quand tu es dans cette ignorance, tu ne peux jamais avoir les clés. Et celui qui n'a pas les clés ne peut pas fermer les cieux, ne peut pas fermer et les cieux vont obéir. Il ne peut pas ouvrir et les cieux aussi vont obéir. Amen.
0: Amen.
1: Dis-moi d'abord, oui.
0: Hébreux 4, à partir de verset 8.
1: Oui.
0: Car si Josué leur eût donné le repos, il ne parlerait pas après cela d'un autre jour. Il y a donc un repos de sabbat réservé au peuple de Dieu.
1: Réservé. Reprenez-moi le verset.
0: Oui. Hébreux 4, à partir du verset 8. Car si Josué leur eût donné le repos, il ne parlerait pas après cela d'un autre jour. Il y a donc un repos de sabbat réservé au peuple de Dieu.
1: Il y a donc un repos de sabbat réservé, réservé. C'est une réservation. Le message que nous sommes en train de donner ici et là représente une réservation.
0: Amen.
1: C'est pas pour tout le monde. C'est pourquoi beaucoup vont l'entendre et beaucoup vont aussi le refuser. Mais ceux pour qui le message a été réservé seront toujours d'accord avec ce message.
2: Amen.
1: Amen.
0: Amen.
1: C'est pourquoi nous n'avons pas peur. Nous savons qu'il y a beaucoup qui attendent ce message pour le décollage de leur vie.
0: Amen.
1: Beaucoup, ceux à qui la réservation a été faite. Il y a aussi beaucoup qui ne seront pas d'accord avec ce message. Et ce que je veux vous dire, c'est quoi? Je vais vous dire un secret. Même si tu n'es pas d'accord avec ce message, fais tout possible pour ne pas te lever contre eux.
0: Amen.
1: Sinon, tu vas te faire détruire. Amen.
0: Amen.
1: Ce message est appelé évangile éternel.
0: Amen.
1: L'évangile qui ne connaîtra plus jamais de fin.
0: Amen.
1: Parce que désormais Dieu s'est levé et ses ennemis seront dispersés.
0: Amen.
1: Alléluia.
0: Amen.
1: Ce ne sera plus comme au temps des apôtres, parce que l'évangile éternel n'est jamais détruit.
0: Amen.
1: Amen.
2: Amen. Amen.
1: Ce qui est éternel, c'est Dieu lui-même.
2: Amen.
1: On ne détruit pas Dieu.
2: Amen.
1: Dans le temps des apôtres, où la Rome va se lever contre eux pour les détruire, ce temps est révolu.
0: Amen.
1: Amen.
0: Amen.
1: Nous sommes au temps du quatrième royaume. Et la statue est déjà à terre.
2: Amen.
1: La statue de Nebuchadnezzar est déjà à terre.
2: Amen.
1: Cette statue a été déjà rendue, réduite à la poussière.
0: Amen.
1: Le vent est en train de l'emporter déjà.
0: Amen.
1: Mais la pierre qui est venue renverser cette statue doit demeurer et va prendre le monde entier.
0: Amen.
1: Et la pierre ici détient ce message que nous sommes en train de donner. Alléluia.
0: Amen.
1: Donc l'évangile éternel aujourd'hui ne sera plus détruit ni détruisable.
2: Amen. Amen.
1: Vas-y.
0: Apocalypse 14, à partir de verset 6. Je vis un autre ange qui volait par le milieu du ciel, ayant un évangile éternel pour l'annoncer aux habitants de la terre, à toute nation, à toute tribu, à toute langue et à tout peuple. Il disait d'une voix forte, craignez Dieu et donnez-lui gloire, car l'heure de son jugement est venue. Adorez celui qui a fait le ciel, la terre et la mer et les sources des eaux. Amen.
1: Alléluia.
0: Amen.
1: C'est pourquoi cet évangile nous met totalement à part et ne nous amène jamais à avoir de semblables dans tout, dans les religions ou dans les confessions religieuses que nous avons sur la terre.
0: Amen.
1: Nous sommes pareils. Et comme ce que nous voyons déjà sur la terre, non. Alléluia.
0: Amen.
1: Donc vous devez comprendre que le temps de Dieu est très important. C'est pourquoi sans connaître le temps de Dieu, vous ne pouvez pas l'adorer. Et si vous voulez adorer Dieu, vous devez passer par son temps.
0: Amen.
1: C'est ça ce que l'évangile éternel a dit tout à l'heure. Tout le monde va venir adorer Dieu. Amen.
2: Amen.
1: Cela m'amène à rapidement vous parler des fêtes. Quand on parle de fêtes, c'est une réjouissance collective qui a deux facettes. La première facette du moins, nous amène à donner gloire et adoration à ce Dieu en qui cette fête est à l'honneur la veille de cette célébration. C'est pourquoi toutes les fêtes, que ce soit fête divine ou fête mondaine, toutes les fêtes sur la terre, forcément vous allez comprendre que elles ont la veille, elles ont une veille, c'est-à-dire la dernière nuit qui passe, qui vous fait passer à la célébration le lendemain, la nuit que vous passez pour célébrer la fête le lendemain, cette nuit est déclarée la veille de cette fête. 1er janvier a de veille, Noël a de veille, fête des pères, fête des mères, Assomption, Ascension, Pentecôte de dimanche, Pâques de dimanche, toutes ces panoplies de fêtes ont toujours de veille. Les veilles jouent quel rôle? Parce qu'une fête a deux connotations, la connotation spirituelle et la connotation physique. La connotation spirituelle amène les adeptes ou amène les célébrants à donner gloire et adoration à ce Dieu en qui cette fête est à l'honneur. C'est pourquoi il y a toujours la veille. La veille, c'est la partie spirituelle de la fête. Le jour de la célébration, c'est la partie physique de la fête. Donc, c'est pourquoi quand on t'invite ou quand on t'appelle à quelque chose, cherche d'abord à connaître les béabas de la chose. Cherche d'abord à comprendre sur quoi cette célébration est reposée dans le spirituel. Sinon, rapidement, tu vas porter atteinte à ton statut que Dieu t'a donné. Le tout ne suffit pas seulement de voir le côté physique qui nous amène à manger et boire. Non, tu ne dois pas seulement voir le manger et le boire. Tu dois chercher d'abord à savoir sur quoi cette célébration, sur quoi le manger et le boire de demain se repose. Si on t'invite à célébrer janvier, tu dois dire non. Parce que le 31 décembre, ce n'est pas Dieu qui est adoré. Si on te demande de venir célébrer la Noël, tu dois dire non. Parce que le 24 décembre, ce n'est pas Jésus-Christ qui est adoré.
0: Amen.
1: Amen.
0: Amen.
1: Si on te dit de venir célébrer la Pâque ou bien tout ce que je suis en train de te dire là, la Saint-Valentin et consorts. Quand on te dit de venir célébrer un anniversaire, mais tu dois aussi dire non. Parce que les anniversaires sont des célébrations des familles qui sont hostiles à l'adoration de Dieu. On va voir d'abord le premier cas. Le premier cas qui est dans le livre de Genèse 40, à partir du verset 20. Les anniversaires sont des rituels réservés pour les pharaons et les Hérodes. De la même manière que le sabbat a été réservé pour le peuple de Dieu, ces rituels sont réservés pour les pharaons et pour les Hérodes. L'enfant de Dieu ne célèbre pas l'anniversaire.
0: Amen.
1: Alléluia.
2: Amen.
1: Amen.
0: Amen.
1: Donc, on va partir des anniversaires pour vous signaler les trois fêtes de Dieu.
0: Amen.
1: Parce que Dieu a seulement trois fêtes. Vas-y.
0: Genèse 40, à partir de verset 20. Le troisième jour, jour de la naissance de Pharaon, il fit un festin à tous ses serviteurs.
1: Amen. Le troisième jour, jour de la naissance de Pharaon, il fit un festin à tous ses serviteurs. Mais ce Pharaon a combattu contre Dieu. Ce Pharaon est opposé à Dieu. Ce Pharaon n'adore pas Dieu. Pharaon n'adore pas Jésus-Christ. Donc si Pharaon a l'habitude d'observer quelque chose dans sa cour royale, mais forcément, si Dieu n'attendait pas à voir la même chose. Hein. Non, non, non. Amen.
2: Amen.
1: Vous ne pouvez pas, en tant qu'enfant de Dieu, observer ce que le païen fait. Non? Jour de la naissance de Pharaon. Vas-y.
0: Fit un festin à tous ses serviteurs. Et il éleva la tête du chef des échansons et la tête du chef des panetiers au milieu de ses serviteurs. Il rétablit le chef des échansons dans sa charge d'échansons pour qu'il mît la coupe dans la main de Pharaon. Et il fit pendre le chef des panetiers selon l'explication que Joseph leur avait donnée.
1: Amen.
2: Amen.
1: Il s'agissait de quoi ici? Joseph était en prison. Le chef des panetiers était aussi en prison. Le chef des échansons était aussi en prison. Quand on dit chef des échansons, c'est celui qui a le droit de servir le roi à partir de son manger et à partir du vin. Autrement dit, avant que le roi ne mange jusqu'à boire du vin, celui-là, il représente une garantie pour protéger la vie du roi. C'est-à-dire quoi? Lui doit manger, il doit goûter d'abord au repas, goûter d'abord au vin, avant que le roi ne soit servi. Si éventuellement ce repas ou ce repas a été empoisonné, c'est lui qui servira de signe. Lui, l'échanson servira de signe. Ça veut dire que lui va mourir. Si lui meurt, le roi ne mange plus. Ça veut dire que c'est quelqu'un qui a la charge difficile, qui ne peut pas se déplacer n'importe comment. Le chef panetier, c'est celui qui est chargé à offrir de thé et de pain au roi. Parce que lui est chargé de cette corbeille dans laquelle le roi doit manger du pain, du thé, du café qu'on sort. Alléluia. Ça veut dire
0: Amen.
1: que c'est des gens non négligeable, mais à un moment donné, de par ce qu'ils ont commis comme faute, ils se sont retrouvés en prison. Et un jour, chacun a rêvé de son côté. Le chef panetier, lui, l'a vu. Trois corbeilles sur sa tête, qui sont remplies de pain. Et rapidement, les oiseaux de proie se sont abattus sur les corbeilles et ont vidé les corbeilles, ont mangé tout le pain. L'autre, le second, l'échanson, lui l'a aussi fait des rêves. Et il a vu trois vers devant lui. Et dans les vers, il y avait du vin et il servait le roi. Et le roi buvait. Donc, à leur réveil, chacun a raconté son rêve à Joseph. Et Joseph prenait la parole et l'a dit, les trois corbeilles plus les trois coupes de vin représente les 3 jours qui sont devant nous. Il dit, dans 3 jours, Pharaon va vous libérer. Mais toi, qui n'as pas pu servir du pain à Pharaon et les oiseaux de proie ont tout mangé, toi, tu seras décapité. Mais celui qui a vu le chef échanson qui a réussi à offrir du vin au roi, lui sera rétabli dans sa charge d'échanson.
2: Amen.
1: Effectivement, dans 3 jours, c'est ça ce que nous venons de lire. 3 jours après, Pharaon les a sortis les deux et a rétabli le chef échanson dans sa charge d'échanson. Mais comme au cours de la célébration, une tête doit tomber, il a décidé à ce qu'on fasse pendre le chef panetier. Et c'est ça ce que nous venons de lire. Maintenant, toi qui célèbres l'anniversaire, on va faire pendre qui? Parce que dans la célébration, le gâteau de la célébration, qu'on appelle gâteau d'anniversaire, représente ton corps que tu as fractionné à tous tes invités. Le vin ou le champagne que toi-même tu as donné représente ton sang que tu as donné en distribution. Alléluia.
2: Amen.
1: Lorsqu'on dit Happy Birthday to you, vous êtes dans un rituel pharaonique et hérodiade. C'est les pharaons qui observent ce rituel. Et au cours de ce rituel, une tête doit tomber. On doit tuer quelqu'un. Donc c'est un rituel de haute tuerie. Vous ne pouvez pas rester dedans, dans cette célébration, pour dire que... Mais au fait, l'enfant de Dieu a quel âge? L'enfant de Dieu n'a pas l'âge que l'acte de naissance que le système romain nous a donné. Parce que quand vous prenez les dates de naissance qu'on nous a données dans le système romain, mais Dieu ne connaît pas ça. Ces actes de naissance se retrouvent dans les mairies de ce monde. Dieu ne reconnaît pas ça. C'est pourquoi il nous demande de naître de nouveau.
2: Amen.
1: C'est à partir de la naissance spirituelle que Dieu nous voit désormais. Et à partir de cette naissance, nous avons l'âge de la parole.
0: Amen.
1: La parole est plus vieille que le monde.
2: Amen.
1: L'âge de la parole, c'est l'âge de Dieu.
0: Amen.
1: Donc personne ne peut plus connaître son âge. Alléluia.
2: Amen.
1: On ne peut plus parler de la naissance physique, la naissance que nos parents biologiques nous ont donnée et qui ont d'actes de naissance dans les mairies. Non, cette naissance ne compte plus parce que cette naissance incarne beaucoup de Dieu. Quand on dit lundi, par exemple, c'est le Dieu lune. Mardi, Dieu Mars. Mercredi, Dieu Mercure. Jeudi, Dieu Vénus, Jupiter. Vendredi, Dieu Vénus. Samedi, Dieu Saturne. Dimanche, Dieu Soleil. Quand on dit janvier, c'est le Dieu Janus. Février, Dieu Fébro. Mars, Dieu Matilus. Avril, Dieu Apollon. Mai, Dieu Jupiter. Et juin, Dieu Junon. Juillet, c'est dédié au défunt pape Jules César. Août, dédié au défunt pape Auguste. Vous ne pouvez pas rester dans ça là. Parce que ils ont réussi à accrocher deux dieux, le jour et le mois. Et c'est ça qui représente votre signe horoscope. C'est ça qui est le symbole de phare que les Blancs nous ont aussi donné. Alléluia. Amen. Donc vous ne pouvez pas rester dans cette logique satanique pour appeler Dieu. Donc, les anniversaires, Dieu ne les connaît pas. Vas-y.
0: Marc 6, à partir de verset 22.
1: On va voir comment aussi les Hérodes célébraient les anniversaires. On a déjà vu pour les pharaons. Oui, vas-y.
0: Cependant, un jour propice arriva, lorsque Hérode, à l'anniversaire de sa naissance, donna un festin assez grand.
1: Lorsque Hérode, à l'anniversaire de sa naissance, donnait aussi un festin assez grand. Hérode, une famille totalement opposée à Dieu. Pharaon, une famille totalement opposée à Dieu. Toi, tu es de quelle famille? Demande à celui qui est à côté de toi. Tu es de quelle famille?
2: Toi, tu es de quelle famille?
1: Mais Amen. Nous sommes de la famille de Dieu.
2: Amen.
1: Nous sommes de la famille de Jésus-Christ.
2: Amen.
1: C'est pourquoi il nous a donné son nom.
2: Amen.
1: Selon Apocalypse 22, verset 3. Ses serviteurs le serviront et son nom sera écrit sur leur front. Parce qu'il n'y aura plus d'anathème. Vas-y.
2: Amen.
0: La fille d'Hérodiade entra dans la salle. Elle dansa et plut à Hérode et à ses convives. Le roi dit à la jeune fille, « Demande-moi ce que tu voudras et je te le donnerai. » Il ajouta avec ses mains, « Ce que tu me demanderas, je te le donnerai, fût-ce la moitié de mon royaume. » Étant sortie, elle dit à sa mère, « Que demanderai-je ? » Et sa mère répondit, « La tête de Jean-Baptiste. » Elle s'empressa de rentrer aussitôt vers le roi et lui fit cette demande, « Je veux que tu me donnes à l'instant, sur un plat, la tête de Jean-Baptiste. » Le roi fut attristé, mais à cause de ses serments et des convives, il ne voulut pas lui faire un refus. Il envoya sur le champ un garde avec ordre d'apporter la tête de Jean-Baptiste. Le garde alla décapiter Jean dans la prison et apporta la tête sur un plat. Il la donna à la jeune fille et la jeune fille la donna à sa mère.
1: Amen.
2: Amen.
1: Au temps de Pharaon, le chef panetier a été pendu. Au temps d'Hérode ici, Jean-Baptiste a été décapité. Les trois fêtes de Dieu, écoute-moi très bien. La première fête de Dieu, c'est ça qu'on appelle la Pâque, qui doit être célébrée dans le premier mois à partir de sa date 14, et elle est célébrée seulement pendant 8 jours.
0: Amen.
1: La deuxième fête, qui autrefois est appelée la fête des semaines, et qui aujourd'hui, avec l'avènement du Saint-Esprit, a changé de nom pour désormais s'appeler la Pentecôte, est célébrée 7 semaines après avoir clôturé la célébration de la Pâque. Autrement dit, le lendemain de la pleine lune du 7e mois, l'homme doit célébrer la Pentecôte. Le lendemain de la pleine lune du 3e mois, l'homme doit célébrer la Pentecôte.
0: Amen.
2: Amen.
1: Maintenant, la troisième fête, qui est appelée la fête des tabernacles, les tabernacles, les temples de Dieu, est célébrée dans le 7e mois à partir de sa date 15. Je reviendrai ici la semaine prochaine et je vais vous donner tous ces versets.
0: Amen.
1: Merci et soyez bénis.
0: Amen.